0: pluie jusqu'à 33 degrés l'après-midi en pleine. Demain, samedi, la chaleur restera bien présente avec en fin de journée un risque d'averse ou d'orage isolé, surtout dans les Alpes. Le thermomètre grimpera jusqu'à 34 degrés en pleine.
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0: 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Il est 3h.
1: Hélène Créanbul.
2: Au Moyen-Orient, le Hamas confirme la conclusion d'un accord sur son désarmement dans la bande de Gaza. L'accord avait été annoncé un peu plus tôt dans la soirée par Donald Trump. Il s'agit de l'un des principaux volets de la deuxième phase du plan de paix américain. Des négociations sont en cours depuis plusieurs semaines en Égypte. Cette nouvelle étape prévoit également un retrait progressif de l'armée israélienne et le déploiement d'une force internationale. La Suisse a suffoqué hier sous une chaleur historique. Plusieurs records de température pour un mois de juillet sont tombés ou ont été égalés. À Bâle-Biningen, le thermomètre a atteint 39,7 degrés, égalant le record de chaleur établi en 2015 à Genève-Cointrin. Cette valeur est aussi la plus élevée enregistrée en Suisse depuis le début de l'année. Le record absolu national reste toutefois celui de Grenoble, dans les Grisons, avec 41,5 degrés mesurés en août 2003. Au Chili, Santiago annonce le rétablissement de ses relations diplomatiques avec le Venezuela. Les deux pays qui avaient rompu leurs liens en 2024 vont dans un premier temps rouvrir leurs services consulaires. Cette rupture faisait suite à la présidentielle vénézuélienne de 2024, dont les résultats avaient été contestés par le Chili et 6 autres pays. Dans le Jura, un important incendie s'est déclaré hier en début d'après-midi dans la zone industrielle de Kourou. Attisé par le vent, les flammes se sont propagées à un bâtiment voisin. Une cinquantaine de pompiers sont toujours mobilisés. L'entreprise où le feu s'est déclaré est entièrement détruite et le bâtiment de la voirie a été en grande partie ravagé. Les causes de l'incendie restent pour l'heure inconnues. En football, le FC Sion se hisse au troisième tour qualificatif de Conference League à domicile. Tenu en échec 1-1 à l'aller, les Valaisans ont écrasé hier soir le Baté Borisov 4-0 lors du match retour. Les hommes de Didier Tolo affronteront les Arméniens du FC Noah au troisième tour qualificatif. Et toujours en Conference League, Lugano et Vaduz se sont également imposés hier soir. Enfin, en qualification de la Ligue des Champions, le FC Thun s'est incliné face au Dynamo Zagreb. Le temps sera bien ensoleillé ce matin avec des voiles nuageux de plus en plus épais à partir de l'ouest. Dans l'après-midi, retour des averses et des orages, parfois forts avec de fortes rafales. Côté température, il fera entre 19 et 22 degrés le matin, puis jusqu'à 33 degrés l'après-midi en pleine.
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0: 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Il est 4h.
1: Hélène Créanbul.
2: Dans le canton de Vaud, un important incendie s'est déclaré hier vers 20h30 dans un entrepôt de la zone industrielle de Vufflens-la-Ville. Vers 23h30, quelques 80 pompiers et une vingtaine de véhicules étaient toujours mobilisés pour combattre les flammes. Selon le responsable de la centrale 118, le bâtiment est entièrement embrasé et l'intervention pourrait se poursuivre toute la nuit. Aucun blessé n'est à déplorer à ce stade. Le trafic ferroviaire a été interrompu entre Bussigny et Cossonay-Pantala. Des bus de remplacement ont été mis en place. 9 migrants sont morts en tentant de rejoindre à la nage l'enclave espagnole de Ceuta depuis le Maroc. Des centaines de personnes sont arrivées illégalement ces derniers jours dans ce territoire situé sur la côte nord de l'Afrique. En réaction, la chef du gouvernement italien, Giorgia Meloni, appelle à suspendre l'Espagne de l'espace Schengen. Madrid annonce de son côté un renforcement des effectifs de la garde civile avec l'envoi de 70 agents supplémentaires. L'UEFA hausse le ton face au projet de Gianni Infantino d'ouvrir le mondial à des investisseurs privés. L'instance du football européen annonce que ses 55 fédérations ont voté à l'unanimité pour un potentiel boycott des prochaines Coupes du Monde. Elle s'oppose au projet de la FIFA de créer une société commerciale permettant à des investisseurs privés de prendre des parts dans les compétitions. Le Conseil de sécurité de l'ONU a lancé hier le processus de sélection du futur secrétaire général de l'instance. Un premier vote indicatif a placé la costaricaine Rebecca Greenspan en tête des 7 candidats déclarés à ce jour. 4 femmes et 3 hommes prétendent à ce poste sensible occupé jusqu'au 31 décembre par Antonio Guterres. En football, le FC Sion se hisse au 3e tour qualificatif de Conference League à domicile. Tenu en échec 1-1 à l'aller, les Valaisans ont écrasé hier soir le Baté Borisov 4-0 lors du match retour. Les hommes de Didier Tolo affronteront les Arméniens du FC Noah au 3e tour qualificatif. Et toujours en Conference League, Lugano et Vaduz se sont également imposés hier soir. Enfin, en qualification de la Ligue des Champions, le FC Thun s'est incliné face au Dynamo Zagreb. Le temps sera bien ensoleillé ce matin avec des voiles nuageux de plus en plus épais à partir de l'ouest. Dans l'après-midi, retour des averses et des orages, parfois forts avec de fortes rafales. Et du côté des températures, il fera entre 19 et 22 degrés le matin, puis jusqu'à 33 degrés l'après-midi.
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0: 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Il est 5h.
1: Hélène Créhenbuhl.
2: Au Moyen-Orient, le Hamas confirme la conclusion d'un accord sur son désarmement dans la bande de Gaza. Accord annoncé un peu plus tôt dans la soirée par Donald Trump. Il s'agit de l'un des principaux volets de la deuxième phase du plan de paix américain. Des négociations se poursuivent depuis plusieurs semaines en Égypte. Cette nouvelle étape prévoit également un retrait progressif de l'armée israélienne et le déploiement d'une force internationale. Un cap a été franchi en Gironde hier. Les autorités françaises saluent une première journée un peu optimiste après plus d'une semaine de lutte acharnée des pompiers. L'équivalent de 4 fois la ville de Paris est partie en fumée. Et plus au nord, dans le département voisin des Landes, le préfet annonce que le principal feu est désormais maîtrisé. Le Chili annonce le rétablissement de ses relations diplomatiques avec le Venezuela. Les deux pays qui avaient rompu leurs liens en 2024 vont dans un premier temps rouvrir leurs services consulaires. Cette rupture faisait suite à la présidentielle vénézuélienne de 2024, dont les résultats avaient été contestés par le Chili et 6 autres pays. Aux États-Unis, Elon Musk préparerait une nouvelle campagne de dons pour soutenir des candidats républicains aux élections de mi-mandat en novembre. Selon le média Axios, le milliardaire envisagerait de réactiver son organisation politique America PAC. Cette structure avait dépensé plus de 260 millions de dollars pour soutenir la réélection de Donald Trump en 2024. Elle prévoit notamment de miser sur le porte-à-porte et la publicité ciblé en ligne pour mobiliser les électeurs. En tennis, Novak Djokovic fera son retour à la compétition au Masters 1000 de Cincinnati du 13 au 23 août. À 39 ans, l'ancien numéro 1 mondial se fait de plus en plus rare sur les courts. Il est régulièrement gêné par des problèmes physiques alimentant les spéculations sur une possible retraite. Il y a un mois, le Serbe s'était incliné en demi-finale de Wimbledon. Le temps sera bien ensoleillé ce matin avec des voiles nuageux de plus en plus épais à partir de l'ouest. Dans l'après-midi, retour des averses et des orages avec de fortes rafales. Côté température, il fera entre 19 et 22 degrés le matin, puis jusqu'à 23 degrés l'après-midi. Demain, samedi, la chaleur restera bien présente avec en fin de journée un risque d'averses ou d'orages isolés, surtout dans les Alpes. Et le thermomètre grimpera jusqu'à 34 degrés en pleine.
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0: Hier, sous une chaleur exceptionnelle, plusieurs records de température pour un mois de juillet sont tombés ou ont été égalés. À Bâle-Billingen, le thermomètre a atteint 39,7 degrés, égalant le record de chaleur établi en 2015 à Genève-Cointrin. Cette valeur est aussi la plus élevée enregistrée en Suisse depuis le début de l'année. Le record absolu national reste toutefois celui de Grosneau dans les Grisons, avec 41,5 degrés mesurés en août 2003. 10 alpinistes sont portés disparus au Pakistan après une avalanche sur le Broad Peak dans la chaîne du Karakoram. Parmi eux figure le célèbre alpiniste népalais Nirmal Purja. Il s'était fait connaître en 2019 en gravissant les 14 sommets de plus de 8000 mètres en seulement 7 mois. Un record à l'époque. Les opérations de recherche sont toujours en cours. Dans le Jura, un important incendie s'est déclaré hier en début d'après-midi dans la zone industrielle de Kourou. Attisé par le vent, les flammes se sont propagées à un bâtiment voisin. Une cinquantaine de pompiers sont toujours mobilisés. L'entreprise où le feu s'est déclaré est entièrement détruite et le bâtiment de la voirie a été en grande partie ravagé. Les causes de l'incendie restent pour l'heure inconnues. Les trottinettes et les vélos en libre service devront quitter les rues de Bruxelles dès le 1er septembre. C'est 4 mois plus tôt que prévu. En cause, une décision de la justice administrative. La région Bruxelles-Capitale avait à la base pris cette mesure pour des raisons de sécurité, à l'image des villes de Paris, Madrid ou Prague. En football, le FC Sion se hisse au 3e tour qualificatif de Conference League à domicile. Tenu en échec 1-1 à l'aller, les Valaisons ont écrasé hier soir le Batey Borisov 4-0 lors du match retour. Les hommes de Didier Tolo affronteront les Arméniens du FC Noah au 3e tour qualificatif. Et toujours en Conference League, Lugano et Vaduz se sont également imposés hier soir. Enfin, en qualification de la Ligue des Champions, le FC Thun s'est incliné face au Dynamo Zagreb. Le temps sera bien ensoleillé ce matin avec des voiles nuageux de plus en plus épais à partir de l'ouest. Dans l'après-midi, retour des averses et des orages avec de fortes rafales. Côté température, il fera entre 19 et 22 degrés le matin en pleine, puis jusqu'à 33 degrés l'après-midi. Demain, samedi, la chaleur restera bien présente avec en fin de journée un risque d'averses ou d'orages isolés, surtout dans les Alpes. Et le thermomètre grimpera jusqu'à 34 degrés en pleine.
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0: maintenir à présent les cours des valeurs enregistrées à la Bourse de Paris. 3% perpétuel, 67 francs, de plus 2. 3% amortissable, 99, 90, inchangé.
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0: rapidement été dépassée par cette arrivée massive et incessante tout au long de la journée de jeudi. Les syndicats de police évoquent le chiffre de 20 000 personnes qui seraient entrées illégalement à Ceuta en arrivant à la nage. De l'autre côté de la frontière, une colonne de 5 km formée par des milliers de personnes qui attendaient leur tour était visible. Hier soir, la police marocaine commençait à utiliser des gaz lacrymogènes et des canons d'eau pour empêcher la traversée. À Ceuta, les centres d'accueil sont débordés et saturés, laissant dans la rue des milliers de migrants. Le ministre de l'Intérieur espagnol affirme que les mesures de transfert vers le Maroc seront mises en place dès que possible. Selon la presse espagnole, un récent jugement du tribunal suprême interdisant l'expulsion immédiate de migrants arrivés par la mer expliquerait cette arrivée massive. Valérie Demont, RTS, Madrid.
1: Et cet afflux pousse l'Italie à demander la fermeture de l'espace Schengen à l'Espagne. Madrid se dit fâchée. Un accord pour le désarmement du Hamas et le retrait d'Israël de la bande de Gaza. C'est l'annonce cette nuit de Donald Trump, confirmée par certains responsables du mouvement palestinien. Lubna Anaki, si cela se concrétise réellement, il s'agirait de la deuxième étape clé de l'accord de cessez-le-feu signé il y a 10 mois.
2: Comme d'habitude, Donald Trump a fait son annonce sur son réseau social. Le président américain donne très peu de détails, mais se félicite et parle, je cite, d'un accord historique et d'une étape monumentale vers la paix. Tout cela serait le fruit de négociations menées en Égypte sous la houlette du Conseil de la paix créé par le locataire de la Maison Blanche. Donald Trump explique, je cite, qu'à mesure que le désarmement du Hamas s'achève, l'armée israélienne se retirera de la bande de Gaza et une force de stabilisation internationale travaillera avec une nouvelle force de police palestinienne pour assurer la sécurité dans le territoire. Cette étape était prévue dans l'accord de cessez-le-feu conclu en octobre dernier, un cessez-le-feu qui reste fragile, les bombardements de l'armée israélienne continuent et pour le moment, aucun calendrier précis pour la mise en œuvre de ces nouvelles annonces n'a été présenté. Pas sûr non plus qu'Israël accepte ces termes. Interrogé à ce sujet, un haut responsable américain a répondu que le président serait, je cite, très très déçu si l'État hébreu n'adhérait pas à ce plan. Lubna Nakiertes, New York.
1: En France, le feu des Landes est fixé. Pour celui de la Gironde, les pompiers sont enfin optimistes et les évacués rentrent lentement chez eux. Et un gros incendie a provoqué cette nuit un important dégagement de fumée dans le canton de Vaud. Le feu s'est déclaré avant 21h hier soir à Vuflans-la-Ville. Il a détruit une halle d'entrepôt de déchets industriels et mobilisé plus de 90 pompiers de toute la région. L'incendie est maîtrisé, l'opération toujours en cours. Une épaisse fumée s'est déployée sur des kilomètres à la ronde jusqu'au bord du lac à Saint-Sulpice. Les autorités recommandent ce matin de fermer les fenêtres et prévient les personnes vulnérables de ne pas s'exposer. Laurence Milasevitch était sur place hier soir.
3: Le sinistre a débuté vers 20h30 et des dizaines de sapeurs-pompiers de toute la région sont aussitôt arrivés sur les lieux. Une quinzaine de véhicules, dont le camion grande puissance turbine valaisan dit Bison, sont intervenus. Les bureaux de l'entreprise de stockage de déchets minéraux de chantier ont pu être sauvés. Par contre, les flammes ont totalement ravagé l'entrepôt. On ignore quels matériaux ont brûlé, mais l'odeur laissée par les fumées est tenace dans toute la région. Des spécialistes de la Direction générale de l'environnement sont actuellement sur place pour évaluer la toxicité. Il a fallu des heures pour maîtriser le sinistre. À présent, il s'agit de détasser tous ces tas de déchets. L'opération s'annonce longue. Il n'y avait personne sur place et ce matin, la zone industrielle n'est pas bouclée. La ligne CFF a été rétablie.
1: Et les flammes ont ravagé deux bâtiments industriels à Kourou, dans le Jura, hier après-midi. À Genève, c'est le toit d'un immeuble qui a pris feu au centre-ville. La Suisse, en fait, a vécu hier plusieurs records de température. 39,7 degrés à Bâle, 37 à Berne-Belle pour encore 36,4 à Payerne. Le mois de juillet sera le plus chaud depuis le début des mesures en 1864. Football, Saint-Gall dit déjà bye-bye à l'Europa League après sa défaite en qualification face au Benfica Lisbonne 5-0. Il retrouvera Lugano et Sion en Conference League. Les Valaisans ont composté leur ticket pour le troisième tour des qualifications en battant à tourbillon les Biélorusses du Baté Borisov 4-0. Écoutez le joueur Théo Berdaïès, auteur du quatrième but.
4: On savait que avec la physionomie du match aller, que ça allait être un peu la même chose, mais sauf que cette fois on avait du public pour nous pousser. Et puis le fait de marquer tôt aussi nous a permis de prendre le match sereinement. Moi, ça fait plaisir, j'étais là à la dernière campagne, j'ai fait tous les matchs dans le gradin nord. Aujourd'hui je marque devant. J'espère pouvoir vivre une phase de ligue avec ce public et puis aller le plus loin possible.
1: Théo Berdaïès avec Joris Repon. Et figurez-vous qu'on a retrouvé Mani, le mammouth de l'âge de glace dans le Danube, en Bulgarie. Le faible niveau d'eau à cause de la sécheresse a révélé des ossements d'un mammouth laineux. Il a vécu pendant la période glaciaire.

0: glaciaire, une découverte faite par hasard par un habitant d'un village proche du fleuve. Les spécialistes ont jusqu'à présent identifié une mandibule, des fragments de défense, une partie d'omoplate, ainsi qu'un fémur avec sa tête articulaire. Du soleil, puis des nuages cet après-midi, des orages et des averses en fin de journée, 30 à 33 degrés au maximum, 31 à 34 demain avec des orages l'après-midi, surtout dans les Alpes.
1: 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Edith Maté.
2: C'est le 31 juillet, le 212e jour de l'année, plus que 153 avant 2027. C'est aussi le 13e jour du mois de Thermidor dans le calendrier républicain et le jour de l'abricot, surtout, dans la tradition. Un fruit qui, étymologiquement, signifie fruit précoce et qui, comme la tomate et la banane, subit une vraie crise respiratoire au moment de sa maturation. Mais heureusement, il va mieux et l'abricot respire mieux.

Greenland par la valaisanne Justine Tornet qui a décidé de s'appeler Jane Noon. Noon comme un cratère sur la face cachée de la Lune. Face cachée qui n'est plus si cachée que ça, puisque Artemis nous a dévoilé il y a quelques mois les couleurs du satellite. Et qu'est-ce qu'il y en a des couleurs, quelle découverte! C'était magnifique. Jane Noon, qui est mise en avant par ce projet Radar de la RTS et qui fait de la très bonne chanson. C'était le cas pour ce titre Greenland, qu'on peut retrouver sur son album sorti ce printemps aussi, en même temps que La Face Cachée de la Lune, finalement, qui s'appelle Are We In Between? Sommes-nous entre quoi exactement? Entre une chose et l'autre. Mais qu'est-ce que c'est? Eh bien, on ne sait pas bien, et ouais, elle essaie de répondre à ces questions avec son album. Vanessa Paradis nous a fait un peu chauffer les cuisses avec Tandem en tout début d'émission, et puis là, on continue avec un certain Christophe Willem, qui se trouve comme un pantin, les ficelles accrochées au bout des poignets.

George Michael et sa liberté retrouvée dans les années 90, qu'on retrouve sur le premier album solo de George Michael après qu'il ait touché au gigantesque succès de Wham quand il n'avait que 19 ans. Et cette chanson de 6 minutes 30, Freedom 90, c'est le premier titre qu'il sort en tant que single et c'est très clair, George Michael veut être libre et créer. Bref, être un artiste. Elle aussi veut la liberté et elle est déjà une artiste. Il y en a 25 ans qui, selon nos confrères de Watson.ch, a offert au Montreux Jazz Festival un moment suspendu, notamment pendant qu'elle chantait ceci, seul, féminin, singulier.

Les Rita Mitsuko, c'est comme ça, qui demande beaucoup plus de syllabes qu'en anglais, où là ça ne serait qu'un that's it. C'est comme ça, c'est une de plus de syllabes, et donc la chanson devient vraiment plus intéressante. Les Rita Mitsuko, avant le duo jurassien, puisque maintenant on peut bien dire qu'ils sont jurassiens, plus franco-jurassiens, voici les vents contraires de Carousel. Et cette si jolie kalimba.

On est à la piscine et on a peur. On est enfant, on tente de sauter du plongeoir des 5 mètres et on stresse. Il fait chaud. En plus, il y a une file d'attente. Et tout à coup, Jean-Louis Aubert résonne dans nos oreilles, dans notre cerveau, en nous disant qu'il est temps à nouveau de se jeter à l'eau. Et là, on n'a plus peur. On se bouche le nez, on saute. Le saut n'est pas gracieux, le plongeon n'est pas un plongeon, mais c'est fait. On a fait quelque chose qui nous faisait peur. Et la sensation, une fois qu'on a réussi de le faire, ben c'est qu'on se sent bien.

Erika Pagodinho, qui s'appelle dans la vraie vie Jessé Gomes da Silva Filho, vient du Brésil et je pense que ça s'entendait un peu, en tout cas à la rythmique de la chanson et surtout à sa prononciation. Deixa-me vida me levar, que la vie me mène où elle voudra. Parfois, il suffit de fermer les yeux et de croire que tout va bien se passer. Et parfois, ça se passe vraiment bien. Yoa a décidé d'intercepter, ou plutôt de transvaser, ces voyelles. Voici Yao

Yoa, le sérum de vérité, de lucidité et de contemporanéité. Alors, franchement, pas facile à dire à 7h51 du matin. De contemporanéité. Voilà, révélation saine des victoires de la musique, dont elle parle dans cette chanson où elle raconte sa vie d'artiste, où il est un peu difficile de se rendre compte de ce qu'on est en train de devenir. Yoa, qui sera en concert au Venage Festival le 14 août prochain, pour une soirée plutôt de musique pop, rap, avec entre autres à la programmation Damso, Riley, Suzanne ou encore Sniper. Ça nous rappellera des bons souvenirs à nous, enfants des années 90, et puis aussi Mary J, la lausannoise qu'on connaît bien. Depuis Yoa, passons de l'autre côté de l'Atlantique, et même un peu plus loin, avec Bob Marley and the Wailers. Ça s'appelle Three Little Birds.

0: Let's groove tonight, grouvons ce soir. Bah, ça semble être un bon plan, écoutez, pour un vendredi. Mais là, c'est les infos, il est
1: 8h. Sandra Viscardi.
2: La Suisse a vécu hier une journée exceptionnelle sur le front de la chaleur. 39,7 degrés enregistrés à Bâle, record absolu égalé au nord des Alpes. Ce mois de juillet va devenir le plus chaud depuis le début des mesures en 1864. La sécheresse empêche la végétation de pousser. Dans les pâturages, les animaux d'élevage n'ont presque plus rien à brouter. Les agriculteurs entament déjà leur réserve de fourrage pour l'hiver. C'est le cas de Vincent Feutz. Il élève une centaine de cerfs dans les montagnes châteloises et il n'a pas d'autre choix que de tuer une partie de son cheptel. Décision douloureuse.
3: Ma démarche, c'est de dire qu'il faut que j'élimine une partie de mon cheptel pour pouvoir affourager.

0: Si vous habitez la région lausannoise, votre ciel est brumeux ce matin, une forte odeur de fumée plane. C'est à cause d'un incendie dans un dépôt de la zone industrielle de Vuflans-la-Ville hier soir. 90 pompiers mobilisés, une partie de la nuit pour le maîtriser. Le trafic ferroviaire est normal ce matin après une interruption hier soir. En France, dans la région des Landes, le feu est fixé. Celui de la Gironde, eh bien, les pompiers sont enfin optimistes. Les évacués rentrent lentement dans leur pénate. Pour eux, comme pour les pompiers, il faudra encore régler la question du stress post-traumatique. Ce syndrome toucherait un tiers des soldats du feu. Juliette Orjonikidze nous décrypte les symptômes.
1: Les personnes concernées parlent d'une irritabilité constante, de colère anormale ou de grande tristesse. Quand on est victime de stress post-traumatique, on ne comprend pas forcément tout de suite ce qui nous arrive. Cauchemars, sommeil perturbé, des images qui reviennent ou des odeurs qui ressurgissent. C'est ce qu'a vécu Mathieu Josse, un sapeur-pompier professionnel de Loire-Atlantique. Intervenu en premier sur un accident grave en 2022, il s'est senti démuni.
2: Lors des incendies comme les pompiers aujourd'hui peuvent vivre, ces pompiers sont confrontés à une situation où ils demeurent un fort sentiment d'impuissance, voire même un sentiment d'incompétence. Et on sait aujourd'hui que ce sentiment d'impuissance participe fortement à l'apparition de troubles de stress post-traumatique.
1: Par peur de paraître fragile ou incompétent, des agents redoutent de se confier. Pour que les pompiers en viennent à demander de l'aide, il faut commencer par briser un tabou et surtout casser le mythe du héros indestructible.
0: Alors, il est encore trop tôt pour chiffrer ce que ces feux vont coûter, mais les catastrophes naturelles ont engendré des pertes mondiales de près de 112 milliards de dollars sur les 6 premiers mois de cette année, selon le réassureur allemand Munich Re. C'est un peu moins que la moyenne pour les 10 dernières années. Et Katia Scher, l'assureur, parle d'un répit bienvenu après des années marquées par le doute.
3: Un répit bienvenu malgré le double séisme au Venezuela qui a été la catastrophe la plus dévastatrice de ces 6 derniers mois. Mais rien de plus qu'un court répit. C'est ce qu'on peut retenir. D'abord parce que si les chiffres sont un peu inférieurs à ce que l'on a vu ces dernières années, sur les 112 milliards de dollars de dégâts, seuls 44 milliards de ces pertes étaient assurées. Ce qui représente un déficit de couverture de 60%. Ensuite, voire surtout, le réassureur s'inquiète du réchauffement climatique, une évolution confirmée par les vagues de chaleur des derniers mois en Europe et aux États-Unis, et ce réchauffement sera doublé pendant la deuxième moitié de l'année du phénomène climatique El Niño, une combinaison qui devrait amener des températures plus chaudes encore dans certaines régions et des risques accrus de pluies violentes et d'inondations dans d'autres régions.
0: Donald Trump annonce un accord sur le désarmement du Hamas et le retrait progressif d'Israël de la bande de Gaza. Le mouvement palestinien semble confirmer les propos du président américain. Et puis une femme est donnée favorite à la succession d'Antonio Guterres au poste de secrétaire général de l'ONU. Un premier vote indicatif donne la victoire à la costaricaine Rebecca Greenspan. Le cinquième Tour de France cycliste femme débute demain à Lausanne. Les trois premières étapes de cette grande boucle partiront de Suisse. Lausanne demain, Aigle dimanche, Genève lundi. Mais pourquoi donc ? Réponse de la patronne du Tour, Marion Rousse.
4: La Suisse a été candidate pour ce grand départ dès 2022, avant en fait la première édition du Tour de France Femmes avec Zwift. Et au soir de l'arrivée victorieuse de Wout van Aert au sommet de la côte de Saint-François également, eh bien les autorités nous avaient fait savoir qu'ils aimeraient avoir le grand départ d'un Tour de France Femmes avec Zwift. Et donc ça montrait vraiment déjà l'intérêt du cyclisme féminin et du développement du sport féminin pour la Suisse. Et puis c'est vrai que vous avez tout, l'écrin est juste magnifique. On a pu beaucoup s'amuser à dessiner un parcours qui est déjà très sportif sur les trois premières journées. Et puis voilà, de pouvoir relier la capitale de l'olympisme à la capitale du cyclisme mondial, Aigle, à la capitale diplomatie, c'est sûr que c'était, pour nous, ça comptait beaucoup. C'était une belle histoire à écrire. Et relier en plus la Riviera Suisse à la Riviera Francise, puisque nous arriverons à Nice le 19 août.
0: Arrivé donc le 9 août à Nice. Marion, vous invitez de la matinée finale de RTS première. Football, Saint-Gall dit déjà bye-bye à l'Europa League après sa défaite en qualification face au Benfica Lisbonne 5-0. Et retrouvera Lugano et Sion en Conférence League. Les Valaisans qualifiés pour le troisième tour des qualifications en battant les Biélorusses du Baté Borisov 4-0. Beau et chaud avec des orages ou des averses en fin de journée. Du vent, même parfois lorsqu'il n'y a pas de précipitation. 33 degrés au maximum, 34 demain avec des orages surtout dans les Alpes.
5: 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Edith Mathey.

L'amour à la plage, l'amour à la plage. Ok, mais l'amour à la plage avec de la crème solaire alors, hein. S'il vous plaît. Parce que rien de pire que de choper un coup de soleil sur le popotin. Puisque les popotins, c'est quand même pratique pour s'asseoir, par exemple. Entre autres choses. Il est mis.

Les Lovebugs ont créé un miracle sur leur dernier album au Balois, ce Heartbreak City, la villa des cœurs brisés, à ne pas confondre avec la ville des cœurs brisés, Heartbreak City, à ne pas confondre donc avec la villa des cœurs brisés, ce que j'allais dire justement, parce que la villa des cœurs brisés, c'est une émission de télé-réalité sur TF1, où on peut voir souvent Vincent Kerrigeau, Mélanie Amard, Maxence Melerovitch se faire enguirlandé par Lucie Mariotti, coach du cœur, coach en relation amoureuse, bref, une émission. Si vous ne l'avez jamais vue, vous n'avez pas loupé grand-chose, si ce n'est peut-être une partie d'humanité qui est sociologiquement intéressante à regarder. Avant l'aimant, qui s'appelle comme le lac, le nôtre, et le chat, qu'on écoute à 8h13, sur RTS Option Musique.

Not Responsible, c'est un certain Tom Jones qui nous fait danser, chalouper et swinguer de gauche à droite, de droite à gauche, de haut en bas, bref. Not Responsible, par contre, il est responsable de nous faire vraiment bouger très très fort, Tom Jones. Avant maintenant, une chanson de Meek, M-E-E-K, Beautiful Freaks. Meek qui a chanté une chanson ces derniers mois qui s'appelle Fabulous, qui signifie... Bon, j'ai peut-être ne plus avoir du tout d'argent dans mon compte en banque, je reste quand même fabuleuse, j'ai le cœur complètement brisé, je reste fabuleuse, je dois voir à nouveau mon psy, je suis fabuleuse. La voici avec un nouveau titre, voici Beautiful Freaks. Et comme Meek, Freaks, ça s'écrit avec deux E. Meek, deux E, Freaks, deux E. C'est un pattern, comme disent les anglistes. 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

Tout seul, c'est Garou et son premier titre. Après l'aventure rocambolesque et assez bouleversante de Notre-Dame de Paris, seul premier titre, premier single et donc premier album. Après donc cette aventure rocambolesque, Garou, à qui on ajoute maintenant une chanteuse romande dans la playlist. Elle s'appelle Emeline, elle vient des Alpes valaisannes, elle est bilingue, français, valiseur dutch, j'imagine. Et Emeline, donc, avec cette si jolie chanson qui s'appelle « L'inspiration ».

L'inspiration par Emeline. 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en voiture, ne pas paniquer si vous vous êtes perdu un peu trop loin et que votre téléphone n'est plus assez rempli pour vous indiquer finalement la destination grâce au GPS. 0 840 543 2 1 0, c'est le 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Et le jeu, c'est très simple, c'est l'ascension. Et comme ça s'entend dans le jingle, eh bien on est en plein ascenseur quand tout à coup Marie Crevoisier va prononcer des paroles de chanson. Et ça peut être tout et n'importe quoi, hein, finalement. Ça peut être, qu'est-ce qu'on a dit? Ah oui, hier c'était la queue leu-leu, on a fait Que je t'aime de Johnny aussi. Si je vous dis, c'est la danse des canards qui, en sortant de la mare, se secouent le bas des reins et font coin-coin. Eh bien, potentiellement, vous aurez reconnu La danse des canards, chanson la plus suisse, enfin, chanson suisse la plus connue de tous les temps. Alors, il faudrait le rappeler quand même. 0840 543 2 1 pour jouer à l'ascension là tout de suite. 0840 543 2 1 0 et donc peut-être remporter une batterie portable externe.

0: Marc Lavoine, elle a les yeux, revolver, bang bang.
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0: Et donc on est en plein jeu et ce matin c'est Doris de Bienne qui nous appelle. Bonjour Doris.
2: Bonjour.
0: Doris Hajdiniova Huchoka.
2: Non, nix.
0: Donc vous n'avez pas encore bu votre petit cacao du matin, mais le café peut-être.
2: Oui, le café. Ah,
0: le café, c'est fait. C'est son temps parce que vous êtes bien réveillée. Qu'est-ce qui se passe à Bienne en ce moment, Doris? Est-ce qu'on s'est remis de la fête fédérale de musique?
2: Oui, c'était très très beau.
0: Mm-hmm. Vous avez vu un peu les cortèges de fanfares?
2: Exactement, oui.
0: Et est-ce qu'il y a des
2: feux? On a le Lake Live.
0: Ah oui, le Lake Live avec, je crois, il y a même Shaggy qui vient cette année. Le roi de la Jamaïque, faire un peu bouger.
2: Alors, mais le
0: tout
2: programme,
0: ça.
2: Je ne le connais pas. Je sais qu'il est là.
0: Il est là. Et il y a aussi, est-ce qu'à Bienne, on fête la fête nationale le 31 juillet ou le 1er août?
2: Le 31.
0: Ah, donc ce soir, avec des drones, d'accord. Comme ça fait moins peur à la faune. Et il y a moins de risque d'avoir d'incendie, exactement. Donc, Doris, à Bienne, en ce moment, tout va bien. Sauf le fait que vous n'avez pas de batterie externe pour votre téléphone.
2: Exactement. Et comme je vais aller faire... j'ai bientôt mes vacances et puis que... ça m'arrangerait.
0: Je comprends tout à fait. Histoire de ne pas devoir recharger son téléphone toutes les 4 heures. Avoir une batterie externe dans son sac, ça fait toujours bien du bien et ça prolonge les vacances. Donc, ce qu'on va faire, c'est qu'on va entrer dans un ascenseur, vous et moi, et Marie Crevoisier, on va être un petit peu serré. Et donc, Marie Crevoisier va se mettre à déclamer sur une musique d'ascenseur les paroles d'une chanson bien connue de pop française, ou de variété française, ou de rock français. Et vous allez devoir retrouver l'interprète originale du morceau. Doris, est-ce que vous avez tout compris?
2: D'accord. Oui.
0: Alors, allons-y, c'est parti pour l'ascension.
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0: Alors, Doris, à votre avis, qui chante cette chanson à la base?
2: Oui. Alors, c'est les derniers jours du disco, d'après mon idée de titre.
0: Eh bien, c'est exactement ça. Est-ce que vous avez une idée de qui pourrait chanter ça?
2: J'aurais dit que c'était une femme.
0: Alors ça, c'est déjà pas mal. J'ai quelques propositions. Ou est-ce que vous voulez qu'on y aille comme ça, on essaie de déduire?
2: Ouais, ça m'arrangerait. Okay. Parce que j'ai une idée, mais je suis pas certaine de mon coup.
0: D'accord. Déjà, est-ce que vous pouvez à peu près dire quel âge elle aurait, cette femme? Plutôt de quelle période c'est?
2: Alors moi, j'aurais dit que c'était... Bon, alors je vais vous dire de cash. Moi, j'aurais dit que c'était Dalida, mais je suis pas sûre.
0: D'accord, ok. Alors voici mes quatre propositions. John Travolta, les Bee Gees, Juliette Armanet ou Dalida. Alors.
2: Elle est dedans
0: exactement, mais est-ce que c'est bien elle qui chante cette chanson?
2: Oui, mais je crois que c'est elle.
0: Vous croyez que c'est elle? Eh bien, voici la bonne réponse. Est-ce que c'est Dalida?
2: Non, ça c'est la Juliette.
0: C'est exactement, c'est ça, c'est Juliette Armanet. Ah, mais vous le saviez, Doris. Je suis tellement désolée pour vous, parce que je pense qu'on peut pas compter ça comme une victoire, étant donné que...
2: Non, pas vraiment.
0: Je suis vraiment désolée pour vous, pourtant vous le saviez.
2: Voilà.
0: Bon,
2: j'ai su toute la semaine, et puis...
0: Évidemment, vous savez toute la semaine, puis le jour où ça vous arrive, et ben, je suis en plus obligée de vous faire entendre ceci.
2: Voilà.
0: Et ça, c'est très triste, voilà. Bah, vraiment désolée,
2: Doris. Juste pour mes vacances.
0: Juste pour vos vacances, effectivement. Mais vous inquiétez pas, ça revient après vos vacances. On pourra regagner une batterie portable.
2: Extra.
0: Donc vous pourrez rejouer. Allô. Et cette fois, Dalida sera pas dans la liste. J'espère pour vous, en tout cas.
2: Oui, mais si elle avait pas été dans la liste...
0: Ouais, c'est ça. Bah, malheureusement, c'était... Mais en même temps, c'était logique de dire ça, puisqu'on a l'impression que la chanson... En fait, quand on y pense, elle est assez jeune, mais en fait, c'est vrai que le disco, les années 70, c'est ça.
2: Exactement.
0: Ah bon, ça vous a mis sur la mauvaise piste. Désolé, il fallait bien qu'il y ait quelqu'un qui perde. Et c'est vous cette semaine. Désolé, Doris.
2: Je vous donne un peu de sourire et puis ça ira aussi.
0: Eh ben, c'est tout ce qu'il nous fallait ce matin. Merci beaucoup pour votre bonne humeur. Et puis, à bientôt. Au revoir.
2: À bientôt. Au revoir.
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Il est question de rire dans cette chanson traditionnelle hawaïenne, Hene Hene Ke ou, Hene Hene Ku Aka, chanson traditionnelle interprétée par le légendaire Israël Kamakawiwo Ole et son ukulélé de compétition. Ça faisait beaucoup de K hein, dans une phrase, Kamakawiwo Ole Hene Hene Ku Aka, mais ça nous fait toujours plaisir d'entendre la chanson hawaïenne, on n'en entend vraiment pas souvent, et à chaque fois qu'on entend, c'est Israël Kamakawiwo Ole, ça nous fait quand même plaisir. Gérald de Palmas, lui par contre, n'est vraiment inconnu à aucun bataillon de cette antenne. Tu m'as laissé tout seul du mauvais côté. Pas sympa. Surtout qu'on n'est pas tous des chats, on n'arrive pas forcément à bien retomber sur nos pattes. Donc ça risque de faire des bleus à quelques genoux tout ça.

Le splendide Blue Boy Express qui nous vient du canton de Fribourg et qui sera le 28 août 2026 au Francomania de Bulle pour présenter ses chansons de son dernier EP qui sont vraiment magnifiques. Là, si vous n'êtes pas encore totalement réveillé, Daryl Hall va se faire un plaisir de terminer le boulot. You make my dreams come true.

0: Les relations explosives et lascives de Mary J, ça veut donc dire les relations explo-lascives sur ce titre fantastique, joli désastre. Mary J, fierté helvétique. Il est 9h.
1: Dominique Chauffat. Vous l'avez sans doute perçu hier, cette chaleur exceptionnelle vécue dans notre pays. Les thermomètres de Bâle-Biningen ont même égalé le record absolu mesuré au nord des Alpes suisses avec 39,7 degrés affichés. Il a fait 36,4 degrés à Payerne, 35,1 à Neuchâtel, à peine moins à Genève. Ce mois de juillet devrait devenir le plus chaud depuis le début des mesures selon Météo Suisse. Cette canicule est la sécheresse font croître le risque d'incendie jusque chez nous. Un feu a détruit la nuit dernière un entrepôt de déchets industriels à Vufflens-la-Ville dans le canton de Vaud. Il a mobilisé plus de 90 sapeurs-pompiers. L'incendie est maîtrisé, mais l'opération est toujours en cours. Une épaisse fumée s'est déployée de Vufflens jusqu'à Saint-Sulpice. Les autorités recommandent d'éviter d'inhaler ces fumées, surtout pour les personnes vulnérables. Laurence Milasevic.
2: Le sinistre a débuté vers 20h30 et des dizaines de sapeurs-pompiers de toute la région sont aussitôt arrivés sur les lieux. Une quinzaine de véhicules, dont le camion grande puissance turbine valaisan dit Bison, sont intervenus. Les bureaux de l'entreprise de stockage de déchets minéraux de chantier ont pu être sauvés. Par contre, les flammes ont totalement ravagé.

0: portant des gazements de fumée visibles loin à la ronde. Les habitants de la commune sont invités à économiser l'eau. Canicule, incendie, des phénomènes extrêmes qui ne semblent guère faire réagir le monde politique pour l'instant. Et du côté des entreprises, le thème de l'environnement semble là aussi relégué au second plan. Le nombre d'adhésions à l'Alliance de référence pour le climat, la Science-Based Target Initiative, s'essouffle en Suisse. Pire, certaines entreprises quittent le navire. Sylvie Bézère.
1: Créée en 2015 à l'initiative de l'ONU et du WWF notamment, l'Alliance climatique mondiale est secouée par des vents contraires. Moins d'adhésion qu'auparavant au cours de ce premier semestre en Suisse, des désistements aussi. 23 sociétés ont claqué la porte de ce gremium ou n'ont pas réussi à remplir dans les temps les objectifs de réduction des gaz à effet de serre. C'est le cas du réassureur suisse Re, de Zurich Assurance, d'Ems Chemie et de Sulzer notamment. Du côté du WWF, Pierre Etrey regrette ses départ, mais on relativise la portée.
2: Ce qu'il faut dire, c'est qu'en Suisse, les premières années, on a eu une croissance qui était plus rapide qu'ailleurs, justement, dans le monde. Maintenant, on a un peu, effectivement, un ralentissement, parce qu'en fait, parvenir à atteindre l'objectif de zéro net, c'est un objectif qui est ambitieux, surtout que là, il s'agit de respecter en fait des objectifs qui sont basés sur la science. Donc, les entreprises, elles ont vraiment de gros efforts à fournir.
1: Tensions politiques, nouvelles contraintes réglementaires, ce sont aussi des facteurs qui entrent en ligne de compte dans les décisions des entreprises, selon Pierre Etrey. Et puis, ailleurs dans le monde, l'Alliance suscite encore beaucoup d'engouement, en Asie notamment.
0: C'est une crise inédite vécue dans l'enclave espagnole de Ceuta. Des centaines de Marocains franchissent la frontière de la nage depuis que le refoulement automatique en mer sont devenus illégaux. Et la situation s'est encore tendue hier avec l'arrivée de milliers de personnes. 9 sont mortes, noyées. Madrid mobilise l'armée pour assurer la sécurité. Le Hamas a consenti aujourd'hui à un accord de désarmement dans la bande de Gaza. L'objectif, c'est d'appliquer le deuxième phase de cessez-le-feu avec Israël. Cet accord de désarmement est l'un des points clés du plan de paix du président américain Donald Trump. La Coupe d'Europe de football va se poursuivre pour le FC Sion. Hier soir, la formation de Didier Tolo a validé son billet pour le troisième tour qualificatif de la Conference League. Devant leur public de tourbillon, les Valaisans se sont imposés 4-0 face au Biélorusse du Baté Borisov. Théo Berdaïès est l'auteur du quatrième but.
3: On savait que avec la physionomie du match aller, que ça allait être un peu la même chose, mais sauf que cette fois on avait du public pour nous pousser. Et puis le fait de marquer tôt aussi nous a permis de prendre le match sereinement. Moi, ça fait plaisir, j'étais là la dernière campagne, j'ai fait tous les matchs dans le gradin nord. Aujourd'hui je marque devant. J'espère pouvoir vivre une phase de ligue avec ce public et puis aller le plus loin possible.
0: Des propos recueillis par Joris Ropon. Les prochaines Coupes du Monde de football de la FIFA pourraient-elles se jouer sans les équipes européennes, dont la Suisse? Les fédérations se sont réunies hier au sein de l'UEFA. Elles menacent de boycotter la FIFA si elle ne renonce pas à son projet de s'ouvrir à des investisseurs privés. Pas de quoi ébranler la fédération internationale. Elle annonce ce matin vouloir continuer son plan pour créer une société commerciale. Et un grand nom du football s'en est allé. Franco Baresi, légendaire défenseur italien, est mort hier à 66 ans. Annonce de son ancien club, l'AC Milan, avec qui il a remporté plusieurs titres dans les années 80 et 90. On jette encore un œil à la météo. Le soleil de ce matin va céder la place à des nuages de plus en plus denses. Il faut s'attendre à des averses et des orages localement forts dès cet après-midi. Il fera jusqu'à 33 degrés. Dès demain et jusqu'à lundi, il fera beau et chaud jusqu'à 34 degrés et toujours des averses possibles en deuxième partie de journée.
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5: Sous les sunlights des tropiques, l'amour se raconte en musique. On dragon danse toi-même, tu sais pourquoi. On aurait pu appeler ces émissions estivales comme ça, avec plein d'autres tubes de l'été, mais on a choisi l'amour à la plage. Alors continuons.

0: La fribourgeoise Aurélie Simon, le couloir de l'hôpital raconte un triste moment de la vie de son papa. Elena, maintenant, était à Paléo samedi dernier, summer body. Elle a failli ne pas monter sur scène puisqu'elle était atteinte d'une angine blanche ce jour-là. Et finalement, après ne pas avoir parlé pendant 48 heures, elle a pu monter sur scène et réaliser un show, comme souvent, bien exceptionnel. Voici summer body. Et comme dirait l'autre, si vous voulez avoir un corps de rêve pour l'été, ben il suffit simplement d'avoir un corps et d'être en été.
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0: For You, c'est la grande Janet Jackson, la petite sœur de toute la fratrie Jackson qui est née 15 ans après l'aîné Jackie et 3 ans après Michael, le plus connu de tous évidemment, enfant de Joseph Jackson et de Catherine Screws, dite Catherine Jackson, après mariage. Quand même pas mal d'enfants, hein, la fratrie, 1, 2, 3, 4, 5, 6, 7, 8, 9 enfants. Puis ensuite, 4 enfants par alliance et les petits-enfants, on les compte plus. Bon, ça fait vraiment beaucoup. À noter que on n'est pas uniquement là pour parler de l'arbre généalogique de la famille Jackson, fils de Jack, mais plutôt pour parler musique et qu'après All For You, il est question de rêve, le prochain rêve, par ce duo signé Grand Corps Malade et Stilto. Stilto qui n'en finit pas de cocher des cases dans sa to-do list rêvée, de faire des duos épiques. On peut l'entendre aussi sur cette antenne avec une chanson signée Mika, où il est question de grand cœur, de heart. La voici avec donc Grand Corps Malade, deux voix qui se complète, ma foi, très très bien.
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On s'attache, Christophe Maé, qu'on écoute à 9h30. Avant, Luca Leone, le genre de d'homme qui porte très bien la moustache, les cheveux. Comment on appelle ça? Vous savez, quand on met du gel dedans pour brillanter, avec de la brillantine, voilà, mis en arrière. After Sun, Luca Leone, aussi une fierté nationale. En ce 31 juillet 2026, J-1. Avant l'anniversaire de la Suisse. Un peu d'après-soleil, à ne pas confondre avec la presse solaire.

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0: Le chant des sirènes, celui des frérots de la Vega. Selon la mythologie d'Homère, le chant des sirènes, c'est le chant de toutes les vies qu'on n'est pas en train de vivre. Et c'est ça qui nous fait regretter celle qu'on est en train de vivre maintenant. 9h35, on a du retard sur le plan serré de Fairuz Khairi. J'espère qu'elle nous pardonnera.
1: Certains artistes disparaissent, d'autres continuent à vivre à travers leurs chansons. Michel Berger appartient à cette deuxième catégorie. Des années après sa disparition, ses mélodies continuent d'accompagner les histoires d'amour, les moments de solitude, les souvenirs de famille. Mais pourquoi? Parce qu'il a toujours parlé avec sincérité. Michel Berger n'a jamais cherché à construire un personnage, il n'était pas dans la démonstration, il était plutôt dans l'émotion. Il y avait chez lui quelque chose de très rare, une grande maturité artistique, mais aussi une part d'enfance. Cet homme qui pouvait écrire des chansons d'une incroyable profondeur gardait une forme de naïveté, de sensibilité, presque une fragilité. Il croyait encore au pouvoir des mélodies, au pouvoir des rencontres, au pouvoir des mots. Sa vie n'a pourtant pas été épargnée. Il a connu les départs, les séparations, les drames familiaux. Mais il n'a jamais cessé de créer, comme si la musique était sa manière de tenir debout. Son piano était son refuge, mais aussi son moyen de communiquer avec les autres. Aujourd'hui encore, de jeunes artistes reprennent ses chansons. De nouvelles générations découvrent son univers. Et c'est peut-être d'ailleurs le plus beau signe de réussite pour un artiste, ne pas seulement être aimé de son époque, mais continuer à parler à ceux qui viennent après. Et en tout cas, ce qui est sûr chez Michel Berger, c'est qu'il n'a jamais eu besoin de grands discours pour parler d'amour. Dans « Si tu plonges », il évoque avec une infinie tendresse la transmission, la paternité, la maternité et ce lien indéfectible qui unit un parent à son enfant. Un message qui résonne d'autant plus qu'il était le père de Pauline et Raphaël. Quoi qu'il arrive, si la vie fait tomber, il y aura toujours une main pour relever. Une magnifique déclaration d'amour et de confiance. « Si tu plonges », Michel Berger.

Me fui de vacaciones de Bad Bunny qui nous vient de Puerto Rico. Là, il est question d'amitié et des vacances avec les familles qu'on se crée, qui sont parfois les plus belles. Les chagrins d'amitié sont parfois bien plus douloureux que les chagrins d'amour. Mais au final, chacun fait ce qui lui

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Ne serait-ce pas l'extraordinaire Amy Winehouse avec Mark Ronson? Je crois que bien que oui. Voilà, je crois que bien que oui, tout à fait, c'est comme ça qu'on parle. Valerie, qu'on écoute à 9h56, plus qu'un dernier morceau, et il sera 10h, l'heure des infos. Alors on a choisi ce morceau, et ce sera Nothing from Nothing d'un certain Billy Preston. Ah bah le voilà !

0: On n'a rien sans rien, nothing from nothing dans certains Billy Preston. La plus belle afro de tout le XXe siècle, très certainement. Après les informations, il y aura droit, vous aurez droit du Victoria Turian très en forme dans Voyage Voyage. Il est 10h.
1: Sandra Viscardi.
2: Le Hamas confirme ce matin la conclusion d'un accord sur son désarmement dans la bande de Gaza, prévu dans la deuxième phase du cessez-le-feu entre le mouvement islamiste palestinien et Israël. C'est un point clé du plan de paix de Donald Trump. C'est le président américain d'ailleurs qui a annoncé cette nuit sur son réseau social la conclusion de cet accord. Et pour l'instant, Israël est resté muet. Mais rappelons que le premier ministre israélien Benjamin Netanyahou était à Washington mercredi, où il a rencontré justement Donald Trump. Lui aussi d'ailleurs a vu le président américain mercredi à Washington et il espérait obtenir de lui le droit de fabriquer sous licence des missiles Patriot en Ukraine pour muscler sa défense antiaérienne. Eh bien, le président ukrainien va peut-être déchanter. Donald Trump a confié au Financial Times qu'il n'était pas sûr de répondre aux attentes de Volodymyr Zelensky. Les forces israéliennes ont procédé à des explosions massives cette nuit près de la forteresse de Beaufort dans le sud du Liban, une forteresse classée la semaine dernière par l'UNESCO. Israël confirme l'information donnée par un média officiel libanais et elle précise qu'elle détruit des tunnels du Hezbollah pro-iranien. Le géant pétrolier britannique BP annonce le lancement d'un processus visant à mettre sur le marché ses activités en mer du Nord en vue d'une éventuelle vente. BP dit vouloir se recentrer sur ses opportunités à plus forte valeur ajoutée, mais promet de conserver son siège social en Grande-Bretagne. Notre fête nationale, c'est demain, mais les célébrations débutent souvent ce soir. Nos conseillers fédéraux prononceront plus de 20 discours cette année. L'orateur le plus prolixe, ce sera Albert Rösti, présent à 5 manifestations en Suisse alémanique. Guy Parmelin, le président de la Confédération, en prononcera 4. Ce soir à Renan, demain à Essertines-sur-Olle et entre-temps, il ira à un brunch dans une ferme lucernoise et sur la prairie du Grütli. Elisabeth Baumschneider, Ignacio Cassis

0: création d'une société commerciale ouverte aux investisseurs étrangers. Malgré les critiques et menaces de boycott des nations européennes, personne n'est en train de vendre le football. C'est quelque chose que la FIFA n'envisagerait jamais, affirme l'instance dans son communiqué. Elle confirme avoir bien entendu les critiques émanant notamment des fédérations européennes et américaines. Et les tifosi orphelins de Franco Baresi, l'ancien footballeur italien, figure emblématique du Milan AC et de la Squadra Azzurra, est décédé. Il avait 66 ans. C'est l'AC Milan qui annonce sa mort. Baresi avait encore porté la flamme olympique en février dernier pour la cérémonie d'ouverture des Jeux Olympiques de Milan-Turin. C'est lui qui a fait toute sa carrière à Milan. Il a porté pendant 15 ans le maillot de capitaine. Avec Milan, il a gagné 6 titres de champion d'Italie et 3 coupes de club des champions. Son numéro 6 n'est plus attribué dans le club depuis sa retraite en 97. Du soleil, puis des nuages cet après-midi, des orages et des averses en fin de journée. 30 à 33 degrés au maximum, 31 à 34 demain avec des orages l'après-midi, surtout dans les Alpes.
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3: Bonjour tout le monde. Si vous cherchez le club des gens qui aiment la bonne musique, qui aiment rigoler un bon coup et profiter de l'été sans regarder leur montre toutes les deux minutes, vous êtes au bon endroit. Ici, pas besoin de mots de passe, juste une bonne paire d'oreilles et si possible un smile jusqu'aux oreilles. Allez, installez-vous, on a quelques très bonnes idées pour embellir cette matinée qui semble avoir bien commencé avec Voyage, Voyage.

D'abord fan des grands hymnes de la variété, puis de la soul moderne, la passion de la musique qui navigue d'une époque à l'autre, c'est notre proposition jusqu'à midi avec des textes vibrants, ceux de Pascal Obispo, avec la pureté vocale de celle de Sam Smith. L'admiration va vers nos artistes les plus authentiques et c'est dans ce mélange de genres à génération que la sensibilité musicale trouve sa plus belle résonance. Nous étions avec Fan et Maïgal et on entre dans Slowly Burning. Attention, attention, il y a du Navy dans l'air.

Les rythmes merveilleusement entraînants de My Moon, My Man, de Feist. Et puis, vous avez été conquis et conquise, évidemment, par l'intensité de Slowly Burning et notre Navy à nous. Le parcours musical qui balance entre l'indie pop et la soul contemporaine. Un voyage qui commence dans l'énergie brute pour se prolonger au cœur d'une douceur très envoûtante entre la Suisse et le Canada. Et j'en perds mes mots.

On explore la musique ce matin, avec l'élégance des compositions jazz de Laurent Barden, avant de se laisser captiver par l'univers suspendu de ce morceau, le pouvoir du temps. On chemine, on témoigne, on est sensible aux œuvres audacieuses qui mêlent intensité et texte profond. Une belle invitation à la contemplation et à l'écoute attentive. Voyage, voyage. C'est comme ça, par moments, sur Option Musique, un peu philosophico-bricolo.

0: Si vous voulez tout savoir sur Lara Fabian, eh ben voilà, je crois qu'elle y était, elle était là. A pesar de você, avec le merveilleux Chico Buarque, qui nous amène jusqu'à Emmanuel Bintscheller.
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2: Cette semaine, dans Boum Boum, on voyage et on essaye de vous emmener vers des lieux particulièrement insolites. Insolites et glauques, en l'occurrence, aujourd'hui, direction le Mexique, plus précisément un endroit qui s'appelle Isla de la Muñecas, l'île des poupées. Alors si vous aimez les films d'horreur et les endroits glauques, c'est une destination incontournable dans votre to-do list des choses à faire et à aller voir avant de mourir. Tout est parti de l'idée, ou plutôt du délire d'un homme qui s'appelle Don Julian Santana, qui a commencé il y a des années, dans les années 50, à suspendre des poupées à des arbres. Et il a continué ça toute sa vie. Et aujourd'hui, il y en a des milliers, des milliers de poupées suspendues. Et avec le temps qui passe, c'est particulièrement glauque. Tout a commencé dans les années 50, quand cet homme, ce Don Julian Santana, qui vivait comme un ermite, s'est installé sur ces petits bouts de terre, fermement convaincu que la légende locale était vraie. Une petite fille s'y serait noyée et pour apaiser son âme, il lui a offert des poupées qu'il suspendait à tout ce qu'il pouvait. Elles sont toutes là, aux quatre vents, elles se détériorent et c'est devenu une attraction touristique glauque, gore et très tendance pour qui aime ce genre. C'est pas du tout le cas du chanteur qu'on va croiser aujourd'hui, c'est un chanteur mexicain qu'on écoute en ce moment absolument partout au Mexique, il s'appelle Alfredo Olivas.

Alfredo Olivas, mexicain, auteur, compositeur, interprète, joueur d'accordéon aussi, qui fait une musique inversement proportionnelle à la négativité qui enveloppe l'île dont on a parlé tout à l'heure. Son travail s'inscrit dans un style qu'on appelle Norteña Romántica.

La reprise de At 17 par Ella Ronan, originaire de Tel Aviv et qui vit en Suisse, l'artiste qui réinterprète ce classique folk et bossa, créé par Yanis Yann en 1975, c'était rue de Montjoly. Et puis Benjamin Biolay, de la beauté où il n'y en a plus, je crois que le ton est donné.

0: Le titre Overdose de Gab Bouchard, auteur-compositeur québécois, qui place ce morceau en ouverture de son album Encore, Encore, sorti il y a peu. Une guitare toute simple, acoustique, qui aborde avec franchise le spleen quotidien et la solitude. Et Julien Clerc, Si j'étais elle.
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2: Et ces derniers instants, on les passe avec Shirley Bassey, Almost Like Being in Love, et avec Casimir M, le Suisse, le titre Les Nuits Brèves. 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

0: 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Il est 11h.
1: Sandra Viscardi.
2: L'arrivée massive de migrants dans l'enclave espagnole de Ceuta en Afrique du Nord près du Maroc se poursuit ce matin. En 24 heures, 40 000 migrants sont entrés sur sol espagnol à Nanage. 18 d'entre eux se sont noyés. Le premier ministre espagnol Pedro Sanchez et son ministre de l'Intérieur se rendent sur place aujourd'hui. Madrid a déjà dépêché des renforts policiers et militaires. Une déferlante de migrants attirée par une récente décision de la Cour suprême espagnole selon laquelle les migrants interceptés en mer ne peuvent pas être envoyés immédiatement en vertu d'un régime spécial applicable dans les enclaves de Ceuta et Melilla. Israël n'a toujours pas commenté, mais le Hamas confirme un accord sur son désarmement. C'est Donald Trump qui l'a annoncé cette nuit. Le document porte aussi sur un désengagement progressif d'Israël de la bande de Gaza. La chroniqueuse russe Xenia Fedorova, visée en France par un arrêté d'expulsion et un gel de ses avoirs, dénonce ce matin sur X une forme entièrement nouvelle de pression politique et une censure des opinions qui ne correspondent pas au discours officiel. Celle qui occupe une place grandissante dans les médias détenus par le milliardaire conservateur Vincent Bolloré annonce son intention de contester l'arrêté d'expulsion la visant. Il fait chaud avec cette quatrième canicule depuis le début mai et cela pousse les Suisses à prendre de l'altitude pour aller passer quelques jours de vacances au frais. Suisse Tourisme évoque une forme d'exode hors des villes et des régions de plaine due à la chaleur. Le club alpin suisse confirme ses cabanes ne désemplissent pas. Les Alpes ne bénéficient pas seulement de cet mouvement. L'arc jurassien avec ses lacs, ses forêts et ses gorges, lui aussi. La fréquentation des bains thermaux, par contre, serait en recul, tout comme celle de certains musées. Des modules végétalisés ont été installés dans le quartier de la Jonction à Genève pour créer un parcours piéton afin de marcher au frais. Cette initiative vise à rafraîchir l'espace public tout en encourageant les habitants à continuer à se déplacer et à se rencontrer pendant ces épisodes caniculaires. Et cette nouvelle qui fait froid dans le dos à l'heure où les incendies se multiplient dans toute la France. En France, 17% des fumeurs reconnaissent jeter leur mégot par la fenêtre lorsqu'ils roulent sur l'autoroute. La Fondation Vinci Autoroute dénonce ces comportements alarmants dans sa 12e étude estivale sur la façon dont les Français gèrent leurs déchets sur les routes des vacances. Le sondage montre pourtant que 87% des sondages

0: investisseurs étrangers. La Fédération internationale de football a pourtant répété ce matin qu'elle ne changerait pas ses plans et qu'elle continuera à sonder ses membres sur la faisabilité de ce projet. Beau et chaud avec des orages ou des averses en fin de journée, du vent parfois même pas lié à des précipitations, 33 degrés au maximum, 34 demain avec des orages surtout dans les Alpes.
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1: Alors, ce bronzage, ça avance parce que le nôtre est surtout musical. J'avoue, on accumule plutôt les refrains que les coups de soleil ici, et c'est beaucoup moins douloureux, j'avoue, encore une fois. Je ne vais faire que avouer que, vous dire que pendant les prochaines heures, on va mettre un petit peu de chansons qui donnent envie de bouger, de siffloter, de rigoler, et pourquoi pas de faire quelques pas de danse dans la cuisine, ou de courir tout nu dans le jardin en espérant que personne ne vous voit, ou pire, ne vous filme. Voilà, il est 11h, passé de quelques minutes, le plaisir de vous retrouver.

Avec Daniel Balavoine et mélangé à l'univers de Benson Boone, ça donne quelque chose de pas mal à travers aimer est plus fort que d'être aimé. Le sentiment s'exprime avec force et de son côté, The Time of My Life de Benson Boone qui rappelle la mélancolie de ce bonheur partagé. Un lien simple entre deux époques qui célèbre la force de l'amour. Et on est dans cette énergie-là pour cette nouvelle heure à vos côtés. Esprit sous-

0: Blue Swede, Hooked on a Feeling. Et c'était Nuit Incolore tout à l'heure qui nous a emmenés en balade en ville. Attention, le déluge de Bertrand Belin s'installe. Ça va swinguer, moi je vous dis.
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Dans cette dernière heure, il y a du javan avec samouraï et de la vanille avec suivre le soleil. On va aussi brûler le temps avec Fiona Walden. Il y aura Johnny Hallyday dans quelques instants. Marc Aymon, Empire of the Sun. Voilà, de quoi faire, je pense. Oh oui.

L'envie de Johnny Hallyday, il y a eu la Suissesse Dana avec Blind Sided et puis Fiona Walden juste avant Brûler le temps.

Marc Aymon qui nous emmène dans les sentiers valaisans, ça fait toujours un bien fou et un grand bonheur. Et puis lorsqu'Étienne Coppès s'attaque à Joe Dassin, ça donne quelque chose de très mignon aussi. Ça va pas changer le monde. Bien jolie version. 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

Osier et Barbara Streisand, The First Time Ever I Saw Your Face, et Louise Attaque qui vous disait merci. On se quitte avec de la bonne musique, puisqu'on ne sait faire que ça, et on se retrouve très très bientôt.

0: 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Il est midi.
1: Sandra Viscardi.
2: Les yeux qui piquent, la gorge qui gratte, un épais nuage de fumée et de fortes odeurs de brûlé ont surpris certains Vaudois ce matin au réveil. Ce sont les conséquences d'un incendie qui s'est déclaré hier soir dans un centre de tri et de recyclage de déchets situé à Vufflens-la-Ville. Le feu qui a mobilisé cette nuit une centaine d'intervenants, dont de nombreux pompiers volontaires. Il est actuellement éteint. Le nuage de fumée devrait peu à peu se dissiper. Alors s'il est trop tôt pour déterminer avec précision quels sont les produits qui ont brûlé, le principe de précaution s'applique. Explication Thierry Fumeau, médecin cantonal vaudois.
3: Dans les secteurs qui sont touchés par la fumée, que ce soit parce qu'il y a une odeur ou qu'on a la visualisation du nuage, il faut rester temporairement à l'intérieur, éviter les déplacements qui ne sont pas indispensables, essayer de protéger en fait l'air à l'intérieur, fermer les portes, les fenêtres, et on décourage les activités physiques et sportives à l'extérieur quand c'est possible. Et puis, clairement, il faut aussi suivre et détecter les symptômes, hein, les irritations des yeux, de la gorge, une toux irritative, une gêne respiratoire, éventuellement des nausées, tout ça peuvent indiquer qu'on a été exposé potentiellement à des toxiques. Et de nouveau, principe de précaution, quitter la zone, rentrer chez soi. Et puis si les symptômes sont sévères, faire appel comme d'habitude au secours, soit à la centrale de garde, soit à 144.
2: Des propos recueillis par Camille Besse. La marche arrière du canton d'Argovie. Après des mois de bataille, deux femmes victimes présumées de multiples agressions sexuelles de l'ancien député UDC Patrick F. vont bénéficier finalement de l'aide sociale. Jusqu'ici, leur commune d'Unterziegenthal ne leur versait c'est qu'une aide d'urgence. Valentin Jordi, un revirement qui intervient après une forte pression populaire et médiatique.
4: Oui, lundi encore, plus de 400 personnes se sont rassemblées à Unterziegenthal pour soutenir Ivona et sa fille Paola. Beaucoup m'ont confié avoir été choqués par la manière dont les autorités les ont traitées. Le canton admet aujourd'hui que limiter les deux femmes à l'aide d'urgence était illégal. La commune d'Unterziegenthal devra donc leur verser rétroactivement l'aide sociale dès juin 2025, date de leur recours. La commune renonce à faire appel. Le canton assure n'avoir pas cédé à la pression. Corinna Winkler, secrétaire générale adjointe du département argovien de l'intérieur.
5: Ces investigations ont conduit, bien avant la couverture médiatique actuelle et dans le cadre de la procédure administrative, un réexamen de la suite à donner à cette affaire et n'ont certainement pas été motivées par la pression médiatique.
4: Pour rappel, après l'arrestation de Patrick F. en 2023, Ivona avait perdu son emploi chez l'ancienne élu UDC, également son compagnon. La commune leur avait refusé l'aide sociale et signalé les deux Polonaises à l'Office cantonal des migrations qui avait ouvert une procédure d'expulsion.
2: Et Valentin, où en est cette procédure d'expulsion?
4: Là aussi, le canton a changé de position. Il réexamine désormais le dossier. Mais la décision finale appartient au tribunal administratif argovien qui avait été saisi par Ivona et sa fille.
2: Valentin Jordil, notre correspondant en Suisse alémanique.

0: à la nage ou alors à pied. 18 d'entre eux se sont noyés. Le Premier ministre espagnol Pedro Sanchez et son ministre de l'Intérieur se rendent sur place aujourd'hui et Madrid a déjà dépêché des renforts policiers et militaires. 40 000 personnes, c'est presque la moitié de la population de Ceuta. Valérie Demont a pu recueillir le témoignage d'un habitant de cette enclave. Adolfo Hernández Lafuente est membre de l'Institut des études ceutis.
1: Pour être franc, l'ambiance est sereinement tendue. Hier, c'était la surprise de voir comment les rues, peu à peu, ont été envahies par des milliers de personnes qui déambulaient sans savoir où aller, parce que les centres d'accueil de migrants sont absolument débordés depuis longtemps. Cette marée humaine allait de tous les côtés. Les commerces, les supermarchés ont baissé le rideau pour éviter des conflits éventuels. Normalement, en été, les gens sortent, mais hier soir, les restaurants étaient fermés. Beaucoup d'habitants sont restés chez eux, mais moi, je suis sorti en voiture pour voir ce qui se passait. C'était une ambiance assez étrange, avec plein de monde dans les rues, comme si c'était une fête locale. L'ambiance était festive d'ailleurs parce que les personnes venues du Maroc étaient contentes d'être là. Elles criaient « Vive l'Espagne, on ne va pas s'en aller !» On aurait dit un spectacle qui d'une certaine façon était prévisible. Et d'un autre côté, on reste désorienté et confus. On ne pensait pas que ce serait comme ça. Là maintenant, eh bien on attend.
0: Le Tour de France Femmes débute demain à Lausanne. Les trois premiers départs de cette cinquième édition ont lieu en Suisse. Et pour profiter de l'effet médiatique de la compétition, Yverdon-les-Bains, qui sera traversé demain par le peloton, a commandé une fresque visible depuis le ciel. L'occasion de profiler la ville sur la carte du monde avec une cycliste peinte à la craie sur 2500 m² au Parc des Rives. Et les tifosi orphelins de Franco Baresi, ancien footballeur, capitaine de l'AC Milan pendant 15 ans, membre de la Squadra Azzurra, décédée à 66 ans. Des averses et des orages nous sont promis cet après-midi et ce soir. Des orages parfois forts, 33 degrés au maximum.
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0: 13h. Virginie Langeroc.
1: L'incendie qui a ravagé à Vufflens-la-Ville un entrepôt dans la zone industrielle, un centre de tri et de recyclage la nuit dernière, est maîtrisé. L'incendie est éteint, une trentaine de pompiers et une dizaine d'engins étaient encore sur place ce matin. Au total, une centaine de pompiers et une vingtaine de véhicules ont combattu les flammes. L'incendie, dont on ne connaît toujours pas la cause, s'est déclaré hier soir vers 20h30. Une importante colonne de fumée noire s'est dégagée. Le sinistre n'a fait aucune victime, ni parmi les civils, ni parmi les pompiers. Une odeur âcre flottait encore ce matin sur l'ouest lausannois. Un léger voile de fumée était encore visible. Et en Gironde, les milliers de personnes qui avaient été évacuées face à la menace du feu ont désormais le droit de rentrer chez elles. Plus de la moitié des 220 000 résidents et touristes délogés ont déjà pu rejoindre leurs habitations. Le feu reste actif par endroits, mais le brasier est contenu. Le Premier ministre espagnol Pedro Sanchez est attendu aujourd'hui à Ceuta alors que des milliers de personnes ont traversé la frontière ces derniers jours entre le Maroc et l'enclave espagnole de Ceuta. Les arrivées n'ont pas cessé de la nuit, essentiellement des jeunes hommes et des adolescents. 18 d'entre eux sont morts noyés en tentant le passage de la frontière par la mer à la nage. 40 000 personnes en fait sont arrivées en quelques jours dans ce petit territoire qui en compte à peine le double. En cause, une récente décision de la justice espagnole qui rend illégaux les refoulements automatiques en mer. L'Espagne a aussitôt réagi en envoyant des renforts policiers et militaires. Le Hamas serait prêt à rendre les armes, c'est ce qu'annonce en tout cas Donald Trump, confirmé par certains responsables du mouvement palestinien. Un président américain qui aimerait lui aller au bout de son plan, la deuxième étape clé de l'accord de cessez-le-feu signé il y a maintenant 10 mois. Des pourparlers ont lieu actuellement au Caire. Mais le Hamas demande d'abord qu'Israël cesse ses attaques et lève ses restrictions à l'aide humanitaire sur Gaza. C'est à cette seule condition, à ces seules conditions, que le mouvement accepterait de remettre ses armes au comité palestinien créé pour la transition. Un responsable israélien assure lui ne pas vouloir retirer ses troupes tant que le Hamas ne sera pas désarmé. Aucun calendrier précis pour la mise en œuvre de ces annonces n'a été pour le moment présenté. Avec les fortes chaleurs de ces derniers jours, l'affluence en montagne et dans les cabanes est en hausse, selon Swiss Tourisme. Les températures élevées poussent les Suisses qu'ils peuvent à passer quelques jours de vacances au frais. Cette tendance ne concerne pas seulement les Alpes. L'arc jurassien également, avec ses lacs, ses forêts et ses gorges, constate lui aussi un intérêt croissant de la part des Suisses, qui réservent au dernier moment. Les visiteurs étrangers, en revanche, notamment ceux des États du Golfe et d'Asie, sont bien moins nombreux que les années passées dans plusieurs régions touristiques de Suisse. Encore du soleil aujourd'hui, avant l'arrivée de quelques averses orageuses. Certains orages pourraient s'avérer assez forts et on peut s'attendre à de fortes rafales de vent avec ou sans orage. En pleine, les températures ne dépasseront pas des 33 degrés. Et puis ce week-end, le temps reste ensoleillé et très chaud. Il pourrait y avoir également quelques averses ou orages isolés dans l'après-midi ou dans la soirée.
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0: 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Il est 14h.
1: Virginie Langeroc.
2: À moins de 2 mois de la votation du 27 septembre, aucune tendance nette se dégage pour les initiatives sur la neutralité et sur l'alimentation. Selon un premier baromètre YouGov Suisse publié aujourd'hui, une forte proportion d'électeurs reste indécis. Un quart environ des personnes interrogées ne se prononcent pas encore. 40% estiment ne pas être assez informés pour se prononcer sur ces sujets pour le moment. Déposée par un comité citoyen, l'initiative pour une alimentation sûre de demande que la Suisse produise sur son sol au moins 70% des denrées alimentaires qu'elle consomme, contre un peu moins de 50% actuellement, et ce dans un délai de 10 ans. Quant à l'initiative populaire Sauvegarder la neutralité suisse, déposée par ProSuisse et des membres de l'UDC, elle veut qualifier dans la Constitution la neutralité helvétique de perpétuelle et armée. Elle exige aussi que la Suisse n'adhère à aucune alliance militaire ou de défense. La BNS, la Banque Nationale Suisse, a engrangé au premier semestre un bénéfice de plus de 25 milliards, un bénéfice principalement réalisé grâce à ses positions en monnaie étrangère. Dans le canton de Fribourg, les pompiers et la police cantonale sont intervenus à Cher pour un départ de feu en forêt. Leur intervention rapide a permis d'empêcher la propagation de l'incendie qui semble être d'origine humaine. Des déchets et un jerrican contenant des restes d'essence ont en effet été découverts à proximité. En raison de la sécheresse persistante, une interdiction de faire du feu en plein air est actuellement en vigueur dans tout le canton de Fribourg. Une enquête a été ouverte, indique la police cantonale fribourgeoise. 60 000 migrants ont passé la frontière entre le Maroc et Ceuta ces derniers jours. C'est ce que déclare le président du gouvernement local de l'enclave espagnole de Ceuta au Maroc. C'est quasiment l'équivalent de la population locale. Des milliers de candidats à l'émigration ont en effet afflué ces derniers jours. 34 personnes sont mortes en essayant d'entrer dans cette enclave par la mer. En cause, une récente décision de la justice espagnole qui rend illégaux les refoulements automatiques en mer. Le Premier ministre espagnol Pedro Sanchez, qui s'est rendu sur place, estime lui qu'il s'agit d'une interprétation malhonnête par les mafias, ajoutant que cette interprétation d'une récente décision de justice s'était répandue comme une traînée de poudre ces dernières heures. C'était il y a un peu plus d'un an l'éboulement du glacier qui a enseveli le village de Blatten. Depuis quelques mois, plusieurs chemins de terre traversent désormais le cône d'ébouli, qui continue donc d'être déblayé. La nouvelle route cantonale et celle du téléphérique qui doit relier Villers à Wissenried se dessine et a déjà changé le visage de la zone sinistrée. La route se situe dans le prolongement de l'ancien axe principal, à moitié détruit, et permettra de reconnecter Blatten au reste du Lötschental. Les travaux mobilisent pour le moment une trentaine de personnes par jour. Les 3 km de la route cantonale devraient être achevés en 2029, selon le calendrier actuel. Encore du soleil en mi-journée avant des premières averses orageuses qui sont possibles, averses isolées qui pourraient intervenir en fin de journée et dans la nuit. En pleine, les températures ne dépassent pas les 30 à 33 degrés. On peut s'attendre aussi à de fortes rafales de vent avec ou sans orage. Et puis pour le week-end, il reste ensoleillé et très chaud. L'après-midi, on pourra s'attendre à quelques averses ou orages isolés, notamment dans les Alpes.
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0: 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Il est 15h.
1: Virginie Langeroc.
2: 60 000 personnes sont arrivées ces derniers jours dans l'enclave espagnole de Ceuta, située au Maroc. Ils sont arrivés pour la plupart avec juste des bouées à la nage depuis le Maroc voisin et au péril de leur vie. 34 personnes ont péri en tentant de rejoindre ce bout de territoire européen au Maroc. Des arrivées très nombreuses provoquées par une décision récente de la Cour suprême espagnole qui avait jugé que les migrants interceptés en mer ne peuvent être renvoyés immédiatement en vertu d'un régime spécial applicable dans ces enclaves. Malgré cela, Madrid annonce que 25 000 personnes ont été renvoyées au Maroc. L'événement suscite la controverse aussi à l'échelle européenne. L'Italie a suggéré de fermer l'espace Schengen à l'Espagne, proposition qui a aussi reçu le soutien de la Finlande et du Danemark, alors qu'une telle mesure n'est pas envisagée dans les textes européens. L'Espagne a qualifié cette proposition de démagogique et a convoqué l'ambassadeur italien en signe de protestation. C'est au tour de l'Europe centrale de faire face à une forte vague de chaleur. En Hongrie, les températures pourraient atteindre jusqu'à 41 degrés ces prochains jours et poussent les autorités à multiplier les mesures face au risque d'incendie et à la pression croissante sur les réserves d'eau. En Roumanie et en Autriche, les températures pourraient atteindre localement 40 degrés ce week-end, une situation qui pourrait aussi se prolonger jusqu'en début de semaine prochaine. Cette nouvelle vague de chaleur intervient alors que tous ces pays traversent eux aussi une sécheresse qualifiée d'extrême, faisant des 7 premiers mois de 2026 les plus secs observés depuis le début du XXe siècle. La célébration de la fête nationale débute dès aujourd'hui dans de très nombreuses communes de Suisse. Pendant 2 jours, discours, brunch à la ferme et spectacles de drones vont se succéder. Les feux d'artifice et les pétards seront en revanche largement interdits. Le président de la Confédération, Guy Parmelin, a entamé son marathon dès hier soir dans son canton à Renan. Il participera demain à un brunch dans une ferme lucernoise avant de se rendre sur la prairie du Grütli. Autre tradition bien établie, le palais fédéral qui ouvre ses portes toute la journée à Berne, de 8h30 à 16h30. Les présidents des deux chambres, Pierre-André Page et Stéphane Engler, répondent aux questions du public toute la journée et des guides expliqueront le fonctionnement du Parlement. Et puis en raison de la chaleur et de la sécheresse persistante, la plupart des cantons ont instauré des interdictions de faire du feu et de tirer des feux d'artifice, allant de restrictions partielles à des interdictions totales selon les cantons. Dans le sud de la France, frappé par des mois de température record, c'est du jamais vu puisque les vendanges ont déjà commencé dès le 30 juillet. Dans cette région du littoral méditerranéen, les vendanges commencent chaque année un peu plus tôt. La plupart des viticulteurs assurent qu'il y a 20 ans, les vendanges démarraient fin août. Difficile de réunir des équipes pour vendanger alors que ce sont les vacances, mais les viticulteurs s'adaptent eux aussi et cultivent par exemple des cépages plus résistants aux variations climatiques. Encore du soleil aujourd'hui avant l'arrivée de quelques averses orageuses en fin de journée. Des orages qui pourraient s'avérer assez forts. On peut s'attendre aussi à de fortes rafales avec ou sans orage. En pleine, les températures maximales autour de 30 à 33 degrés. Puis ce week-end, le temps reste ensoleillé et très chaud avec quelques averses ou orages isolés dans l'après-midi.
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0: 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Il est 16h.
1: Virginie Langeroc.
2: Le ministère public du canton du Jura ouvre une instruction. Il s'agit de déterminer les circonstances et les causes de l'incendie survenu hier dans la zone industrielle de Kourou, à quelques kilomètres de Delémont. Le feu s'y est propagé rapidement, occasionnant des dommages considérables à plusieurs bâtiments. 9 personnes ont été légèrement blessées, dont des agents de la police cantonale et des pompiers. Plusieurs habitations ont aussi été évacuées de leurs occupants. Le hangar de la voirie de Kourou, notamment, a été entièrement détruit par les flammes. Des investigations sont toujours en cours. De plus en plus de vaches laitières suisses sont atteintes d'une maladie mystérieuse. Les animaux souffrent de fièvre et de diarrhée. Les vétérinaires, des responsables de santé bovins suisses, des laboratoires sont mobilisés. Il n'existe pour l'instant aucune indication d'un risque pour les personnes qui consomment du lait ou de la viande bovine. On ne peut pas non plus établir de lien direct entre cette maladie étrange et l'actuelle vague de chaleur. Mais les températures élevées fragilisent le bétail face aux maladies. 60 000 migrants ont passé la frontière entre le Maroc et Ceuta, cette enclave espagnole, ces derniers jours. C'est quasiment l'équivalent de la population locale de Ceuta. Mais 34 personnes sont mortes en essayant d'y entrer à la nage, par la mer. En cause, une récente décision de la justice espagnole qui rend illégaux les refoulements automatiques en mer et qui a donc poussé de nombreuses personnes à tenter cette périlleuse traversée à la nage. Le Premier ministre espagnol Pedro Sanchez était sur place aujourd'hui. Il estime qu'il s'agit d'une interprétation malhonnête par les mafias, dit-il, d'une récente décision de justice statuant sur la reconduite des migrants arrivés par la mer, ajoutant que cette interprétation s'était répandue sur les réseaux sociaux comme une traînée de poudre ces dernières heures. 25 000 personnes ont déjà été renvoyées au Maroc. Et puis cette situation alimente la polémique en Europe. Le chancelier allemand Friedrich Merz a déclaré attendre du Maroc qu'il reprenne immédiatement les migrants en situation irrégulière. L'Italie, elle, annonce vouloir fermer l'espace Schengen à l'Espagne, ce qui n'est pas possible dans les textes européens. La décision de la Fédération internationale de football, la FIFA, de s'ouvrir aux investisseurs privés suscite toujours de nombreuses critiques au sein du monde du football. Hier, la Fédération européenne du football, l'UEFA, avait menacé de boycotter les prochaines Coupes du Monde. La Confédération asiatique de football soutient l'UEFA. Enfin, le conseiller principal du patron de la FIFA, Carlos Cordero, a aussi annoncé sa démission aujourd'hui en désaccord. La FIFA se veut rassurante et assure qu'elle ne lancera ce projet de créer une société commerciale ouverte aux investisseurs privés que si la majorité des associations du football mondial décide de le soutenir. Les fédérations membres ont jusqu'au 19 septembre pour se prononcer. Le Tour de France Femmes débute demain à Lausanne. Les 3 premiers départs de cette 5e édition ont lieu en Suisse. Et pour profiter de l'effet médiatique de la compétition, Yverdon sera traversé demain par le peloton et a commandé une fresque visible depuis le ciel. L'occasion de profiler la ville sur la carte du monde avec une cycliste peinte à la craie sur 2500 m² au Parc des Rives. Encore du soleil en mi-journée avec des premières averses orageuses isolées en fin de journée et dans la nuit. En pleine, maximum 30 à 33 degrés. On peut s'attendre à de fortes rafales avec ou sans orages. Et puis ce week-end, le temps reste ensoleillé et très chaud. Cet après-midi, quelques averses ou orages isolés restent possibles, notamment dans les Alpes.
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4: Et en ce dernier jour du mois de juillet 2026, j'aurai le plaisir de vous accompagner jusqu'à 19h. On va partager un bon moment ensemble. Et vous savez ce qu'on va faire là pour commencer? On va se mettre face, mais alors juste bien en face de la mer.

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1: Alors celui qui chante c'est Calo, donc c'est Calogero, et celui qui rappe sur cette chanson c'est Passy, ça s'appelle Face à la mer.
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encore une chanson d'amour interprétée ici avec beaucoup de tendresse. C'est Hero, il s'appelle comme ça le monsieur Hero, avec S'aimer, le titre de la chanson. Bon, on va bouger un petit peu maintenant. Michael Jackson, Justin Timberlake, une chanson ensemble, oui, pour vous faire danser.

Sky of Augustine. C'est un groupe suisse et la chanson s'appelle Friends. Dans quelques instants, le bloc-notes, je vous raconterai deux ou trois choses si vous avez envie de sortir. Alors, hier, je vous parlais d'un spectacle à voir cette semaine, ce week-end même. Là, je vous parlerai de quelque chose à prévoir dans un mois, mais ça sera quelque chose de très important. Il va falloir vraiment un agenda. Je vous expliquerai tout ça juste après France Gall.

0: Et là, c'est France Gall, évidemment, vous l'avez reconnu. Alors, on va parler maintenant d'un spectacle qui aura lieu au début du mois de septembre.
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0: Quand je dis un spectacle, c'est pas tout à fait vrai, c'est une série de spectacles. Ça a lieu chaque année au début du mois de septembre. Ce sont les Freddy Days à Montreux. Alors, Freddy Days, évidemment, Freddie Mercury, évidemment, c'est l'univers de Queen. Mais cette année, ça sera très important parce que Freddie Mercury aurait eu 80 ans en 2026. Ouais, alors il y a de l'anniversaire dans l'air et beaucoup d'animations et beaucoup de choses à voir et à faire. Ça va commencer le 2 septembre. Je vous disais qu'il fallait un agenda, oui, parce que ça va durer le mercredi 2. Jeudi 3, vendredi 4, samedi 5 et dimanche 6 septembre. Alors, je ne vais pas vous énumérer tout le programme parce qu'il y a vraiment beaucoup, beaucoup de choses. Et puis sur Internet, si vous cherchez Freddy Days, alors encore une fois, Freddy, ça s'écrit F-R-E-D-D-I-E. Il n'y a pas de Y à la fin. FreddyDays.com et là, vous trouvez tout le programme. Il y aura des choses vraiment très, très impressionnantes. Beaucoup de tribute bandes qui viendront jouer gratuitement sur la place du marché à Montreux et même dès le début de l'après-midi et jusqu'en soirée pour interpréter les chansons de Queen d'une manière très différente. Hein. On peut interpréter ces chansons d'une manière symphonique. Ce sera le cas d'ailleurs lors d'une soirée qui va s'appeler Queen Symphony ou alors en hard rock. Oui, ou alors en duo à la guitare sèche. Enfin, il y a plein de formules possibles et imaginables. Mais notez ces dates, c'est ce que je voulais vous dire surtout. Il y aura même une expo de photos, tiens, très intéressante, du photographe anglais Dennis O'Regan. Ce que je voulais vous dire surtout, c'est qu'il faut noter ces dates et au moins être disponible pour un jour pour aller voir cette célébration. Donc à partir du 2 septembre jusqu'au 6 septembre à Montreux, au centre de Montreux, pour la grande majorité des concerts et des animations, ça sera absolument gratuit.

Voilà une chanson qui est née au bord du lac Léman, qui est née à Montreux. Elle s'appelle Innuendo, le sous-entendu, l'insinuation. C'est Queen et cette chanson sera probablement interprétée par l'un des groupes présents lors des Freddy Days. Je vous rappelle les dates du 2 au 6 septembre, ça sera à Montreux. On en reparlera sur RTS Option Musique parce qu'on est en train de vous préparer des émissions spéciales consacrées à Queen à cette occasion.

Le soleil dans la musique avec Ibrahim Ferrer à l'instant. On a pour vous deux Pink maintenant. Oui, alors une Pink Martini d'abord, ça c'est le nom du groupe, avec une chanson que vous connaissez très bien. Puis alors après, Pink tout court après.

Oula, ça se finit comme ça. Get the party started, c'était Pink. Juste avant, donc, l'autre Pink, le Pink Martini, cette fois-ci. Marzia est une artiste suisse, elle chante Mazo.

0: Mazo, chanté par Marzia, et la route.
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0: Eh bien, la route du Grand Saint-Bernard, elle pose des problèmes en cet après-midi. On roule au pas à l'approche de Sambranchet en direction de l'Italie à la suite d'un accident. Prévoyez ce retard donc si vous arrivez dans ce secteur. Sur l'autoroute A1, Genève-Lausanne, on perd plus d'une demi-heure entre Gland et Morges actuellement en direction de Lausanne. Si vous allez en Italie, il y a aussi un endroit qui va coincer un peu, c'est le tunnel du Mont-Blanc, évidemment, avec à l'entrée du tunnel du Mont-Blanc en direction de l'Italie, 1h30 d'attente actuellement. Sur l'autoroute A2 qui a son Lucerne, un bouchon de 6 km est d'actualité entre Quinto et l'entrée sud du tunnel, soit 1 heure d'attente en direction de Lucerne. 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Dans quelques instants, les infos.
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0: I can get no satisfaction, les Rolling Stones.
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0: Gérald Palmas est prêt à chanter pour vous après les infos. Mais d'abord, voici ces infos. Il est 17h, on fait le point sur l'actualité.
2: Virginie Langeroc.
3: Le conseiller fédéral Martin Pfister présente ses excuses aux églises. Début juin, une nouvelle loi était entrée en vigueur exigeant la suppression de l'exemption de servir dans l'armée pour les responsables religieux. Les églises n'auraient été ni informées ni consultées. Début juillet, l'armée avait justifié ses décisions en indiquant qu'un faible nombre de militaires étaient concernés et que le travail des responsables religieux n'était désormais plus considéré comme une activité indispensable au maintien de la vie sociale. Les pasteurs et les prêtres devront donc si nécessaire, réintégrer l'armée. À Genève, le tronçon de l'Alandon, situé entre l'embouchure du Nant de Pralie et le pont des Baillets, a été interdit en raison de la sécheresse. La pêche, la baignade, la marche dans l'eau ou encore le bain des animaux domestiques y sont donc strictement interdits à compter d'aujourd'hui et jusqu'au 15 octobre. La baisse du niveau des cours d'eau est telle que toute activité humaine dans le lit du cours d'eau, même de faible intensité, est susceptible de porter atteinte à la faune dans ce milieu déjà très fragilisé. En Grèce, la protection civile a ordonné aujourd'hui l'évacuation préventive d'une partie d'une banlieue à l'ouest d'Athènes en raison d'un incendie de forêt qui s'est déclaré sur une montagne proche de cette banlieue située à 11 km du centre de la capitale. La Turquie lutte aussi contre les feux de forêt, notamment dans les régions touristiques du sud et de l'ouest du pays. Et après 9 jours de lutte acharnée contre le feu en Gironde, les pompiers travaillent toujours activement à maîtriser prochainement l'incendie, qui est toujours actif par endroits, mais qui est contenu. Des milliers d'habitants ont pu rentrer chez eux. La circulation des trains, qui avait été interrompue depuis presque une semaine en raison des incendies, pourra reprendre demain. Il a fallu inspecter et réparer près de 160 km de lignes ferroviaires. Selon une source politique israélienne, il n'y aura aucun retrait de l'armée israélienne dans la bande de Gaza tant que le Hamas n'aura pas procédé à un véritable désarmement. Le mouvement islamiste palestinien a annoncé aujourd'hui un accord portant sur son désarmement, mais le ministre israélien de la Sécurité nationale, Itamar Ben-Gvir, a d'ores et déjà qualifié l'accord d'inacceptable. Le Hamas, lui, rappelle que selon l'accord conclu en octobre dernier, son désarmement et le retrait israélien de Gaza doivent aller de pair. Des sources militaires israéliennes affirment que l'armée contrôle plus de 60% de Gaza. C'est davantage que ce qui était prévu dans l'accord de cessez-le-feu. Il y a quelques mois, des législatives en Israël qui ont lieu au mois d'octobre. Il y a peu de chances qu'Israël retire ses troupes de Gaza, même partiellement. Le ski d'été sur le versant valaisan du Cervin est suspendu à compter d'aujourd'hui, toujours en raison de la vague de chaleur. Certaines pistes d'entraînement restent accessibles pour les équipes de Swiss Ski. L'entreprise de remontée mécanique estime qu'il n'est plus possible d'assurer une exploitation des pistes sûres et de haute qualité pour les visiteurs et les skieurs jusqu'à nouvel ordre. Toujours du soleil aujourd'hui, il y aura quelques averses orageuses en fin de journée, des averses qui pourraient s'accompagner d'orages assez forts parfois, avec des rafales de vent. En pleine, les températures iront jusqu'à 30 voire 33 degrés. Ce week-end, le temps reste ensoleillé et très chaud, avec quelques averses ou orages isolés dans l'après-midi.
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0: Et voilà un excellent chanteur qui s'appelle Gérald Palmas pour commencer cette nouvelle heure.

Ça s'appelle Little Jokes et c'est Of Monsters and Men qui interprète ceci. Tout à l'heure à 17h30, rendez-vous avec Pascal Chouvet qui nous parlera aujourd'hui encore de studios de légende, des studios d'enregistrement avec des anecdotes qui jusqu'à maintenant ont été vraiment très très intéressantes. Ça continuera probablement tout à l'heure, donc à 17h30.

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Ils ne sont pas nombreux, les chanteurs, à avoir fait comme ça des chansons vraiment directement sur leur situation personnelle. Florent Pagny l'a fait à plusieurs reprises. Et ici, Renaud l'avait fait au tout début des années 2000 avec cette chanson « Docteur Renaud, Mister Renard » sur une musique de son copain Jean-Pierre Bucolo. Dans quelques instants, nous parlerons donc d'un studio d'enregistrement. C'est Pascal Chouvet qui nous servira de guide dans quelques minutes sur Option Musique 17h24.

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1: Manuel Jacquinet, on a eu l'occasion de le voir déjà grâce à votre livre consacré au studio de légende. Pour qu'un studio devienne légendaire, il faut qu'il y ait une âme, et cette âme, c'est souvent un homme ou une femme. Pour le studio La Frette, cet homme, c'est OBL, Olivier Bloch-Lainé.
2: Musicien, très grand musicien, et qui va jouer son destin en rachetant un jour, à la vente aux enchères, je crois, la console du studio Barclay. Et il est emmené par un copain, un ami à lui, à cette vente aux enchères, et il fait une enchère finale qui lui permet d'emporter la console, apparemment à un prix très important. Et une fois qu'il a eu la console, il se dit « bah faut que je trouve un endroit pour la mettre ». Et du coup, il achète La Frette, qui est une demeure bourgeoise, un petit château dans le nord de Paris, dans le Val d'Oise, et ça va devenir La Frette, qui est un studio absolument extraordinaire, résidentiel, dans laquelle il a mis cette console, un lieu mythique très secret, dans lequel également on a encore beaucoup d'artistes anglais, Nick Cave, Feist, etc. vont venir enregistrer, et qui est très particulier dans la mesure où c'est un studio résidentiel très proche de Paris avec une console mythique, et dans laquelle, et ça on doit dire aussi, sont stockés un certain nombre de bandes de Gabriel Yared. C'est-à-dire qu'il y a des choses qui sont pas dites, mais des lieux où une partie de l'histoire de la musique est conservée. Et puis il y a La Frette est également extraordinaire parce que il y a toujours une âme de ces lieux, et donc là c'est encore une femme qui tient ce lieu, qui fait la cuisine, et tous les artistes qui sont passés disent l'accueil à La Frette est extraordinaire. Et Bloch-Lainé, en effet, qui est toujours par Mons et par Vaux, a eu la gentillesse de m'ouvrir ce lieu pour qu'on fasse des photos absolument incroyables qui sont dans le livre sur cette maison dans laquelle il y a une ambiance qui est très en corrélation avec les artistes qui a enregistré. Je vous invite à écouter Feist et Renaud Létang qui enregistre là-bas, qui est d'habitude l'ingénieur du son qui enregistre à Ferber, et on voit bien qu'il s'est déplacé là-bas pour faire cet album incroyable.

0: Alors, il y a des artistes qui prennent des habitudes, notamment à la frette, et parmi eux, Charlie Winston, il est régulièrement à la frette, il a fait pas mal d'albums là-bas.
1: Oui, il a fait, je crois, deux ou trois de ses albums, et je pense en effet que, bah, une fois qu'ils ont, pour certains, une fois qu'ils ont trouvé un lieu, autant Stéphane Echer peut aller dans plein d'endroits, autant Prince aller dans plein d'endroits, il y en a, je suppose, qui doivent apprécier d'aller dans le même lieu. Peut-être que ce caractère résidentiel ou le fait que ce soit proche de Paris,
0: ça rassure.
1: Et il y a deux ou trois écoles, hein. Il y a ceux qui aiment bien les studios résidentiels parce qu'ils sont complètement, ils peuvent s'y consacrer à leur œuvre, à la création, au moment que va représenter un studio. Il y en a d'autres qui ont envie de sortir du studio le soir. Donc, c'est bien qu'il y en ait plusieurs parce que ça permet de correspondre à tous les types d'artistes et à leurs desiderata.

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1: La chanson anti-alcoolique de Trio, ça s'appelle Désolé pour hier soir. On peut faire la fête sans boire, hein, mais en dansant quand même, en dansant.

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0: Le cœur grenadine, Laurent Voulzy, qui parle de la Guadeloupe, de la Martinique, des Antilles, où il ira d'ailleurs jouer cet automne. Il est toujours en tournée, Laurent Voulzy, hein, au mois de novembre. Il ira à la fois en Guadeloupe et en Martinique pour donner des concerts. Mais avant qu'il viendra en Suisse, il chantera à Lausanne les 30 et 31 octobre à la salle Métropole.
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0: Cette douce chanson s'appelle Ophélie, elle est interprétée ici par Oscar Anton. Vous écoutez Option Musique, il est 18h.
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2: Vincent Stecklin.
3: La célébration de la fête nationale débute ce soir dans de nombreuses communes de Suisse. Pendant 2 jours, discours, brunch à la ferme et spectacles de drones vont se succéder. Le président de la Confédération Guy Parmelin entame ce 1er août dès hier soir dans le canton de Vaud à Renan. Demain, il participera à un brunch dans une ferme lucernoise avant de se rendre sur la prairie du Grütli. En raison de la chaleur et de la sécheresse persistante, la plupart des cantons ont instauré des interdictions de faire du feu et de tirer des feux d'artifice, allant de restreindre partielle à des interdictions totales. De plus en plus de vaches laitières suisses sont atteintes d'une maladie mystérieuse. Les animaux souffrent de fièvre et de diarrhée. Les vétérinaires des responsables de santé bovins suisses et des laboratoires ainsi que les autorités vétérinaires sont mobilisés. Il n'existe pour l'instant aucune indication d'un risque pour les personnes consommant du lait ou de la viande bovine. On ne peut pas établir de lien entre cette maladie étrange et l'actuelle vague de chaleur, mais les températures élevées fragilisent le bétail face aux maladies. Le ministère public du canton du Jura ouvre une instruction pour déterminer les circonstances et les causes de l'incendie survenu hier dans la zone industrielle de Kourou, à quelques kilomètres de Delémont. Le feu s'y est propagé rapidement, occasionnant des dommages considérables à différents bâtiments avoisinants. 9 personnes ont été légèrement blessées, dont des agents de la police cantonale et des pompiers. Plusieurs habitations ont également été évacuées de leurs occupants. Le hangar de la voirie de Kourou notamment a été entièrement détruit par les flammes. Des investigations sont toujours en cours. Plus de 37 000 migrants sont retournés au Maroc depuis l'enclave espagnole de Ceuta, où près du double de personnes ont afflué en quelques jours. En cause, une récente décision de la justice espagnole qui rendrait illégaux les refoulements automatiques en mer. Le Premier ministre espagnol Pedro Sanchez estime qu'il s'agit d'une interprétation malhonnête, qu'il s'était répandu comme une traînée de poudre ces dernières heures. Ces rumeurs, amplifiées par les réseaux sociaux, ont poussé des milliers de Marocains et de jeunes venus d'autres pays limitrophes à tenter leur chance à la nage au péril de leur vie. Les réseaux sociaux ont montré des adolescents entrant dans Ceuta, parfois en simple maillot de bain et en claquettes. Mais 34 personnes ont trouvé la mort dans cette traversée périlleuse qui consiste à longer la mer en empruntant un mur très étroit ou à nager jusqu'à Ceuta. Nombre d'entre eux sont finalement retournés au Maroc alors que la situation n'était pas celle dont ils avaient rêvé et que beaucoup ont dormi à même le sol dans des parcs ou des rues sans espoir de pouvoir aller plus loin. La Turquie, à son tour, lutte contre les incendies de forêt. Dans les régions touristiques du sud-est et de l'ouest du pays, une partie des feux a été largement maîtrisée, mais le vent rend leurs extinctions très difficiles. La Grèce est-elle aussi frappée par de nouveaux incendies en raison de vents violents, poussant les autorités à ordonner l'évacuation d'une partie d'une banlieue d'Athènes. En VTT, l'équipe suisse a décroché l'or aujourd'hui dans les épreuves de relais des championnats d'Europe à Monte Ceneri au Tessin. C'est leur 3e médaille d'or à domicile. Le ciel sera changeant ce soir avant des premières averses orageuses l'isoler en fin de journée et dans la nuit. Il a fait jusqu'à 33 degrés en pleine cet après-midi. On peut s'attendre à de fortes rafales avec ou sans orage. Demain et dimanche, ensoleillé et très chaud. L'après-midi, quelques averses ou orages isolés possibles, surtout dans les Alpes.
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0: Une chanteuse suisse va interpréter sa chanson Café Crème. J'ai pas dit Café Crème, hein, Café Crème dans quelques instants. Elle s'appelle Rihanna. Oui, c'est une chanteuse suisse, Rihanna. Nous aurons aussi un peu plus tard Pomme, il y aura Voyou, bref, il y a du beau monde. Et on va commencer cette nouvelle heure, si vous le voulez bien, avec MC Solar.

0: Son nom c'est Rupert Holmes et il chante ici Escape. Allez, une pomme, ensuite un voyou et on aura l'occasion de se reparler avant d'écouter Céline Dion.
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Soleil, soleil. Ça pourrait être le titre d'une chanson de Nana Mouskouri, mais pas ici, non. Ici, c'est Voyou et November Ultra qui interprétaient ce morceau-là.

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1: Un mot sur les conditions de circulation pour vous dire que sur l'autoroute A1 Genève-Lausanne, les automobilistes perdent à peu près 25 minutes en ce moment entre Rolles et Morges en direction de Lausanne. Prudence et patience.

ralentir et accélérer dans une chanson. Voilà, l'une des spécialités de Paolo Conte ici, avec notamment Azzurro, cette chanson, 18h35.

Maroon 5 avec une histoire de sucre, Sugar, ça s'appelle comme ça. Cœur de pirate chantera pour vous dans quelques instants, on écoutera aussi Alain Chamfort un peu plus tard.

Cœur de pirate, avec cette voix que l'on peut reconnaître très facilement. Prudence si vous circulez sur l'autoroute A9, Vevey-Martigny, quelle que soit votre direction, la police nous signale la présence d'animaux sur l'autoroute entre Saint-Maurice et Martigny-Fuilly. Je répète, prudence sur l'autoroute A9, Vevey-Martigny, quelle que soit votre direction, des animaux sont signalés sur l'autoroute entre Saint-Maurice et Martigny-Fuilly. Ouvrez grand les yeux.

Clara veut la lune, interprétée ici par Alain Chamfort. Dans quelques instants, vous aurez les informations et le point sur la météo. Pour aller jusqu'aux infos, voici un boogie, un rock boogie par David Bowie.

0: Gingine, David Bowie. Bonne nouvelle, il n'y a plus de soucis sur l'autoroute. Je vous parlais tout à l'heure d'animaux sur l'autoroute en Valais. Il n'y a plus de problème à ce niveau-là. Tout va bien, donc sur la route. Dans quelques instants, les infos.
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0: Joe Herba pour sa salade de fruits juste après les infos. Il est 19h.
2: Vincent Stecline.
3: À l'occasion de la fête nationale, le conseiller fédéral Albert Rösti défend les fondements du modèle suisse face aux bouleversements internationaux. Selon lui, la liberté économique, la démocratie directe, le fédéralisme, la neutralité et une plus grande autonomie énergétique constituent les meilleurs atouts du pays pour affronter un avenir incertain. Dans son allocution du 1er août, le conseiller fédéral a appelé les Suissesses et les Suisses à faire preuve de confiance face à un monde qu'il juge de plus en plus instable. C'est une atteinte à l'intégrité territoriale de l'Espagne. Les mots de Pedro Sanchez, le premier ministre espagnol qui s'est rendu ce vendredi à Ceuta, à la pointe nord de l'Afrique, à la frontière avec le Maroc. C'est dans cette enclave espagnole qu'a éclaté hier une crise migratoire hors norme. En une journée, près de 60 000 personnes sont entrées à la nage ou à pied. 57 personnes y ont perdu la vie. Noyées, 48 000 seraient déjà retournées au Maroc selon les autorités espagnoles. Cette arrivée massive contre laquelle les forces de l'ordre n'ont rien pu faire, c'est du jamais vu en Espagne. La presse lance des hypothèses. Elle se demande si la récente visite de Pedro Sanchez en Algérie, avec lequel le Maroc est fâché à cause du Sahara occidental, a pu froisser Rabat. Il y a aussi une autre possibilité, une sorte de chantage migratoire de la part du Maroc pour obtenir que la finale de la Coupe du monde de foot en 2030 se déroule au Maroc et non en Espagne. Le Hamas confirme ce soir la conclusion d'un accord sur son désarmement à Gaza, un des points clés de la deuxième phase du plan initié par les États-Unis visant à mettre fin à la guerre entre le mouvement islamiste palestinien et Israël. Le président américain Donald Trump qualifie cet accord d'étape cruciale dans son plan de paix. Le premier ministre israélien Benjamin Netanyahou n'a pas réagi dans les médias à l'annonce du Hamas, mais le ministre israélien de la Sécurité nationale Itamar Ben-Gvir a d'ores et déjà qualifié l'accord d'inacceptable. Il n'y aura aucun retrait sans véritable désarmement du Hamas, souligne une source politique israélienne, Israël qui exige la démilitarisation de la bande de Gaza. En cyclisme, c'est l'événement sportif de la semaine. Le Tour de France femmes débute demain avec un départ donné à Lausanne. La Suisse accueille 3 étapes. Dimanche, les coureuses relieront Aigle à Genève avant de partir lundi de Genève pour la France. La contestation est de plus en plus vive au sein de la FIFA face au projet de Gianni Infantino qui souhaite en partie privatiser la Coupe du Monde. Les confédérations américaines et asiatiques se rangent du côté des Européens et s'opposent au projet. Aujourd'hui, le bras droit du président de la FIFA, Carlos Cordera, a annoncé sa démission. Malgré les critiques, il qualifie lui ce plan de mauvaise affaire pour le football. La FIFA dit toujours vouloir poursuivre le processus de consultation. OpenAI, la maison mère de ChatGPT, annonce que son modèle d'intelligence artificielle dépasse aujourd'hui le milliard d'utilisateurs actifs. Une ascension fulgurante jamais vue pour une si jeune société. Selon plusieurs médias américains, la start-up de San Francisco comptait initialement passer ce cap plus tôt cette année, après avoir atteint les 900 millions d'utilisateurs actifs hebdomadaires fin février, mais a dû faire face à une concurrence renforcée. Le ciel sera changeant ce soir et cette nuit avec un risque d'averse et d'orage par intermittence à partir du sud-ouest. Météo Suisse lance un avertissement de possibles orages forts avec de fortes rafales. La journée du 1er août s'annonce ensoleillée et très chaude. Quelques orages isolés l'après-midi, surtout dans les Alpes, mais la soirée devrait généralement être sèche. 18 à 21 degrés en pleine cette nuit, 31 à 34 samedi après-midi.
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1: Conduire tout en envoyant des SMS ou tout en regardant un film, le meilleur moyen évidemment d'augmenter les risques d'accident. Si du coup l'un ou l'autre de ces automobilistes avait été surpris par un policier, aurait-il reçu une amende?
2: Oui, c'est

0: Mission. 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
1: Mais on a vu jusqu'ici que même si les amendes sont plus chères, plus sévères, le nombre d'infractions ne diminue pas pour autant. Est-ce que vous attendez à un même phénomène ou bien est-ce que là vraiment c'est le coup d'assommoir pour les automobilistes ?
2: Alors moi j'attends quand même une, comme je l'ai dit, une prise de conscience qui va amener un comportement plus prudent. Moi, j'espère qu'il y aura une diminution réelle des infractions.
3: Vous venez d'allusion tout à l'heure à ces situations conflictuelles. Est-ce que ça veut dire que le gendarme devra mettre des gants au début pour verbaliser ou être plus tolérant ?
2: Non, alors je crois qu'il y a une chose qui est claire chez nous, c'est-à-dire que la procédure ne va pas changer. C'est-à-dire qu'on va continuer à l'appliquer parce qu'il n'y a pas de changement dans la procédure. Il y a simplement un changement dans le montant des amendes. Donc nous n'allons pas changer notre procédure. C'est-à-dire que le gendarme conserve naturellement toujours la possibilité de faire une simple observation. Donc ça, c'est tout à fait possible.
3: Mais une approche psychologique différente?
2: Bah, écoutez, je crois que l'approche psychologique, quel que soit le montant de l'amende, elle doit être la même, n'est-ce pas ? Parce que il n'y a pas deux approches psychologiques en fonction du montant de l'amende. Je crois qu'il y a peut-être des réactions qui sont un tout petit peu différentes, mais nos collaborateurs, on a essayé de les préparer, mais déjà depuis longtemps, c'est pas pour cette augmentation, à réagir d'une certaine façon, à avoir le dialogue avec le public. Mais bon, il y a un certain moment où la tension peut survenir, mais nos gens sont habitués à ce type de situation.

0: les amendes.
1: Alors bon, c'est une question qu'on se pose aussi, que quand on aimerait connaître la réponse, on la connaîtra, je pense, très tôt.
2: Mais vous l'imaginez quand même un peu.
1: Oui, alors je crois qu'il faut dire qu'il est évident que l'on attend une augmentation d'agressivité des conducteurs, parce que l'augmentation, je dirais brutale, puisqu'il n'y avait pas eu d'augmentation depuis 1973, survient dans une situation économique qui est dégradée.
2: Donc c'est spectaculaire et ça va avoir des répercussions.
1: Alors, c'est spectaculaire, ça aura des répercussions certainement. Notre espoir, parce que c'est ça notre espoir, c'est que les montants d'amendes révisés conduisent à une prise de conscience de la part des conducteurs qui les amène à être plus prudents. Donc de faire baisser, en fait, et je crois que c'est ça le but de cette augmentation, du moins je l'espère que ce n'est pas simplement une question financière, le but est quand même de diminuer le nombre d'infractions. Alors ça c'est notre espoir.
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1: La cour d'appel de Lyon condamne Patrick Poivre d'Arvor à 15 mois de prison avec sursis et 50 000 francs suisses d'amende.
2: Dans le cadre de l'affaire Beton, les juges confirment ainsi la peine infligée en première instance au journaliste vedette de TF1. Il a bénéficié de cadeaux et d'avantages sans contrepartie de la part de Pierre Beton. Cela pour 150 000 francs suisses. Comme les autres protagonistes du procès, le journaliste se pourvoira probablement en cassation. Dans l'attente du verdict, la chaîne privée lui avait retiré la présentation du 20h. Mais il restait Canal+, Michel Lehmann.
3: Ben, c'est terrible. Déjà, lundi, mon journal, par exemple, je l'ai pas présenté à cause de l'affaire Beton, enfin, soi-disant. Et comme par hasard, c'est ce jour-là que Mitterrand meurt. Mais c'était à moi de le faire, le journal, non? Tous les deux, on guide la France depuis 15 ans. Tous les deux, on est dans l'histoire. C'était mon journal, c'était mon président, c'était ma mort.
4: Ah, lapsus intéressant.
5: Sur Canal+, les guignols de l'info n'ont pas manqué leur cible. L'essentiel de leur satire a visé Patrick Poivre d'Arvor. Le présentateur vedette de TF1 apparaît-il très mal pris son éviction de l'antenne. Il a fait part de sa colère et de son émotion. Le journal France Soir parle de la disgrâce de PPDA. Reste que TF1 n'a rien dit du sort qui l'attend. Alors, les téléspectateurs reverront-ils ce visage familier évoquer les malheurs du monde? Tous les paris sont ouverts.

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1: Michel, en l'occurrence, se demande s'il est possible de convertir une forte amende en jours de prison.
2: Vaste question, hein. Depuis 2007, en fait, la conversion ne peut être qu'une conséquence d'un non-paiement dans un délai de 30 jours. Jamais le choix de la personne amendée. Et elle doit, pour bénéficier, entre guillemets, de cet avantage, ne pas avoir de ressources suffisantes ou avoir laissé passer ce délai de 30 jours.
1: Donc soit par indigence ou soit par négligence, hein, voilà. que cette conversion se fait. Mais dans le cas qui nous intéresse, c'est volontairement que la personne souhaite effectuer sa peine par d'autres moyens que le paiement.
2: Alors, il faut être clair, hein, le premier souci quand même de l'autorité compétente pour l'exécution des peines, c'est d'encaisser les sommes auxquelles vous êtes condamné. Voilà, ça c'est clair. Pour revenir à la question de Michel, est-ce qu'il est possible de convertir une amende en jour de prison de façon volontaire? La réponse est...
3: Non, mais...

0: 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Il est 20h.
1: Vincent Stecklin.
2: L'Italie annonce ce soir avoir temporairement fermé l'espace Schengen à l'Espagne. Une déclaration du ministre des Affaires étrangères, Antonio Tajani, qui qualifie cette mesure d'inévitable. De son côté, Bruxelles affirme n'avoir relevé aucun flux migratoire entre Ceuta, l'enclave espagnole située en Afrique du Nord, et le continent européen. En vertu des règles en vigueur dans l'espace Schengen, des contrôles supplémentaires sont nécessaires pour accéder au continent européen depuis le territoire de Ceuta et de Melilla, situé en Afrique du Nord. Et Bruxelles n'a relevé aucun passage en ce sens. Plus de 48 000 migrants sont retournés au Maroc depuis l'enclave, indique ce soir le ministère espagnol de l'Intérieur. C'est dans cette enclave qu'a éclaté hier une crise migratoire hors norme. En une journée, près de 60 000 personnes sont entrées à la nage ou à pied. 57 personnes y ont perdu la vie. Le président de la Confédération, Guy Parmelin, a accordé un entretien à la RTS à l'occasion du 1er août. Le président de la Confédération anticipe des années à venir difficiles pour l'économie suisse, mise à mal par la succession de crises internationales. Dans son interview du 1er août, Guy Parmelin revient également sur le réchauffement climatique et la question des droits de douane avec les États-Unis. Guy Parmelin est également revenu sur la casquette Switzerland Great Since 1291 qu'il a portée à Vancouver lors de la Coupe du Monde. Je ne pensais pas que ça allait faire le buzz. L'intégralité de l'entretien en vidéo est accessible sur leur site RTS Info et dans l'application RTS. Les agriculteurs, mais aussi les viticulteurs, doivent s'adapter au changement climatique. Dans le sud de la France, frappé par des mois de température record, c'est du jamais vu, les vendanges ont déjà commencé dès le 30 juillet. Les vendanges dans cette région du littoral méditerranéen commencent chaque été un peu plus tôt. La plupart des viticulteurs de ces régions du Languedoc assurent qu'il y a 20 ans, les vendanges démarraient fin août. Difficile aussi de réunir des équipes pour vendanger alors que ce sont les vacances. Mais les viticulteurs, eux, s'adaptent au changement et cultivent des cépages plus résistants aux variations climatiques. C'est une victoire suisse en VTT dans l'épreuve du relais des championnats du monde à Monte Ceneri au Tessin. Elle célèbre ainsi la troisième médaille d'or à domicile. Les Suisses ont franchi la ligne d'arrivée avec près de 2 minutes d'avance sur l'Italie, la tenante du titre. Le Danemark s'est classé troisième avec un retard d'un peu plus de 4 minutes et demie sur la Suisse. Le Tour de France Femmes s'annonce demain depuis Lausanne. Dimanche, il partira d'Aigle et lundi de Genève. Un tiers des étapes partent depuis la Suisse romande. Le Tour de France Femmes, c'est du 1er au 9 août. Il est à suivre sur les antennes de la RTS. La journée du 1er août s'annonce ensoleillée et très chaude. Quelques orages isolés l'après-midi, surtout dans les Alpes. Mais la soirée devrait généralement être sèche. 18 à 21 degrés en pleine cette nuit, de 31 à 34 samedi après-midi.
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0: 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Il est 21h.
1: Vincent Stöcklin.
2: La conseillère fédérale Elisabeth Baumschneider considère la connaissance des autres langues nationales comme un atout majeur de la cohésion de la Suisse. La chef du département fédéral de l'Intérieur, dans son discours du 1er août à Lucerne, a décrit le multilinguisme comme une promesse que nous voulons vraiment nous comprendre au-delà des frontières linguistiques et culturelles. Les autres régions et cantons constituent en effet une source d'inspiration. La jurassienne a critiqué les tendances observées dans certains cantons alémaniques, notamment à Lucerne, contre l'enseignement précoce du français. Le Premier ministre espagnol Pedro Sanchez demande ce soir aux dirigeants européens de ne pas se diviser dans le contexte de la crise migratoire à Ceuta en réponse aux vives critiques de certains, dont la chef du gouvernement italien Giorgia Meloni. L'Espagne assure que l'intégrité de l'espace Schengen est absolument garantie. L'Italie a temporairement ce soir fermé l'espace Schengen à l'Espagne, a annoncé le ministre des Affaires étrangères Antonio Tajani. Plus tôt, Donald Trump s'est aussi saisi des images de milieux de migrants rejoignant l'enclave espagnole pour défendre leur politique anti-immigration et attaquer leurs adversaires de gauche. 60 000 migrants ont rejoint l'enclave espagnole de Ceuta depuis le Maroc en quelques jours, selon les autorités locales, la plus importante vague d'arrivée de migrants depuis 2021 sur ce territoire de la côte nord de l'Afrique. Le secrétaire général de l'ONU, Antonio Guterres, salue l'accord annoncé par Donald Trump sur le désarmement du Hamas à Gaza. Il confirme, par le secrétaire général du tout qualifie, de bonnes nouvelles dans une région en guerre. Après des mois de blocage, le Hamas a dit consentir à la mise en œuvre de la deuxième phase de l'accord de cessez-le-feu, mais conditionne cette nouvelle étape par le respect d'Israël de ses obligations en vertu de la première phase, notamment l'arrêt des attaques. Un responsable israélien a déclaré hier qu'Israël n'accepterait pas de se retirer au-delà de la ligne de cessez-le-feu baptisée « ligne jaune », arrêtée en octobre 2025 tant que le Hamas ne serait pas désarmé et la bande de Gaza démilitarisée. Le feu qui a redémarré ce vendredi dans le Var, dans le sud-est de la France, a repris de l'ampleur. Il est renforcé par le Mistral, c'est ce qu'indique le préfet qui a ordonné l'évacuation de plus de 2000 personnes. En Gironde, après 9 jours de lutte acharnée et 42 000 hectares partis en fumée, l'amélioration se confirme, où le méga-feu est contenu. 200 000 évacués ont pu rentrer chez eux dans une vingtaine de communes sur un total de 220 000 déplacés. La crise n'est pas finie, le feu n'est pas fixé, mais on progresse. Ça s'améliore vraiment de jour en jour, a déclaré la préfète de la région. Le ciel sera changeant ce soir et cette nuit avec un risque d'averses et d'orages par intermittence à partir du sud-ouest. Météo Suisse lance un avertissement de possibles orages forts. La journée du 1er août s'annonce ensoleillée et très chaude, avec une soirée qui devrait être généralement sèche à part des orages. 18 à 21 degrés en pleine cette nuit, 31 à 34 demain après-midi.
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0: 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Il est 22h. Vincent, je te cline.
1: Lors de la fête nationale à Terville, dans le canton de Bâle-Campagne, le conseiller fédéral Beat Jans a décrit la Suisse comme un pays de diversité. Dans son discours prononcé ce soir, il a appelé à l'ouverture d'esprit et à la cohésion. Le 1er août est l'occasion de réfléchir à la notion de patrie, a déclaré le conseiller fédéral. La Suisse offre un espace à d'innombrables histoires personnelles. Elle n'est pas à quelque chose d'acquis une fois pour toutes. Chaque génération a marqué et transformé le pays. Selon lui, cette diversité oblige à faire preuve de considération, à faire des compromis et à considérer les divergences d'opinion comme une chance. Nous devons veiller à la cohésion sociale, à notre culture politique et à notre démocratie, a-t-il dit. L'intégrité de l'espace Schengen de libre circulation est absolument garantie. La plupart des migrants entrés illégalement dans l'enclave espagnole de la Ceuta sont retournés au Maroc, affirme ce soir le ministre espagnol des Affaires étrangères, José Manuel Álvarez. Il n'est pas possible de se déplacer depuis Ceuta et Melilla jusque dans la péninsule espagnole sans s'identifier à un poste de contrôle de police, a-t-il ajouté sur X. Le président américain Donald Trump a déclaré aujourd'hui que les États-Unis n'avaient pas accepté que l'Ukraine construise des missiles patriotes, mais que les discussions étaient en cours. Donald Trump a ajouté que Washington devait faire très attention avant de laisser quiconque en fabriquer. Le Patriot est la seule arme de l'arsenal de Kiev capable d'intercepter les missiles qui voyagent à plusieurs fois la vitesse du son. Volodymyr Zelensky déplore depuis des semaines la pénurie de ces missiles intercepteurs face aux attaques aériennes répétées des forces russes. Le phénomène climatique El Niño qui continue à se renforcer attise une planète déjà en feu et entraîne le monde en territoire inconnu. Le secrétaire général de l'ONU, Antonio Guterres, lance l'alerte dans un discours sur les dangers de la crise climatique. Cette année, la plupart des modèles prédisent un épisode El Niño d'ampleur exceptionnelle, potentiellement le plus fort jamais enregistré, et ce dans un contexte de réchauffement de la planète. L'Organisation météorologique mondiale prévoit que d'ici octobre, quasiment toutes les parties terrestres de la planète seront plus chaudes que la normale. La Turquie, à son tour, lutte contre les incendies de forêt. Dans les régions touristiques du sud et de l'ouest du pays, une partie des feux a été largement maîtrisée, mais le vent rend leurs extinctions très difficiles. La Grèce est elle aussi frappée par de nouveaux incendies en raison de vents violents, poussant les autorités à ordonner l'évacuation d'une partie d'une banlieue d'Athènes. Le ciel sera changeant cette nuit avec un risque d'averses et d'orages par intermittence à partir du sud-ouest. La journée du 1er août s'annonce ensoleillée et très chaude. Quelques orages isolés l'après-midi, surtout dans les Alpes, mais la soirée devrait être généralement sèche. 18 à 21 degrés en pleine cette nuit, de 31 à 34 samedi après-midi.
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1: Vincent, je te cligne.
2: Aux quatre coins du pays, Guy Parmelin, Elisabeth Bonschneider, Albert Rösti, Beat Jans et Martin Pfister ont commencé ce vendredi les festivités du 1er août avec différentes prises de parole. Tous se sont penchés sur les particularités qui font le succès de la Suisse au cœur d'un monde instable. Le président de la Confédération, Guy Parmelin, accompagné de sa femme Caroline, a été accueilli par plusieurs centaines de personnes à Renan, dans le canton de Vaud. Ce petit bain de foule a aussi rassemblé plusieurs casquettes rouges. Switzerland Great since 1291, devenue virale depuis que le président de la Confédération en a porté une lors de la Coupe du Monde en football en Amérique du Nord. 5 personnes ont actuellement le statut de prévenu dans l'enquête sur l'effondrement de l'échafaudage du chantier de Maléfar, qui avait fait 3 morts et 11 blessés il y a 2 ans à Prilly, dans le canton de Vaud. La liste pourrait encore s'allonger. L'instruction devrait durer encore de nombreux mois et le ministère public vaudois ne communique aucun détail pour l'heure. Selon 24 heures, qui s'appuie sur plusieurs sources, les 5 prévenus seraient liés à l'entreprise en charge de l'échafaudage. Le Premier ministre espagnol Pedro Sánchez demande ce soir aux dirigeants européens de ne pas se diviser dans le contexte de la crise migratoire à Ceuta, en réponse aux vives critiques de certains, dont la chef du gouvernement italien, Giorgia Meloni. L'Italie a annoncé suspendre Schengen avec l'Espagne pour une durée de plusieurs semaines. Plus tôt, Donald Trump s'est aussi saisi des images de milliers de migrants rejoignant l'enclave espagnole pour défendre leur politique anti-immigration et attaquer leurs adversaires de gauche. 60 000 migrants ont rejoint l'enclave espagnole de Ceuta depuis le Maroc en quelques jours, selon les autorités locales. C'est la plus importante vague d'arrivée de migrants depuis 2021 sur ce territoire de la côte nord de l'Afrique. En cyclisme, c'est l'événement sportif de la semaine. Le Tour de France Femmes débute demain avec un départ donné à Lausanne. La Suisse accueille 3 étapes. Dimanche, les coureuses relieront Aigle à Genève avant de partir lundi de Genève pour la France. En football, Yverdon Sport a concédé un deuxième match nul de son début de saison en Challenge League. Les Nord-Vaudois ont été accrochés 1-1 par Carouge. Xamax a pour sa part arraché en fin de rencontre à Ville un deuxième succès en autant de matchs pour s'imposer 2-1. Les Neuchâtelois sont, en attendant la rencontre du Stade Lausanne-Ouchy demain samedi, leader de Challenge League. Et le Stade Nyonnais a lui concédé une nouvelle défaite, s'inclinant 2-1 face à Rapperswil, alors que Winterthur a perdu 2-0 à Kriens. Le ciel sera changeant cette nuit avec un risque d'averse et d'orage par intermittence à partir du sud-ouest. Météo Suisse lance un avertissement de possibles orages forts avec fortes rafales. La journée du 1er août s'annonce ensoleillée et très chaude, quelques orages isolés. 18 à 21 degrés en pleine cette nuit, de 31 à 34 samedi après-midi.
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0: 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Il est minuit. Vincent Stecklin.
1: Les célébrations de la fête nationale ont débuté ce vendredi dans de nombreuses communes de Suisse, notamment avec des discours de Guy Parmelin et Albert Rösti. Durant deux jours, discours, brunch à la ferme et spectacles de drones vont se succéder aux quatre coins du pays. En raison de la chaleur et de la sécheresse persistante, la plupart des cantons ont instauré des interdictions de faire du feu et de tirer des feux d'artifice, allant de restrictions partielles à des interdictions totales. Les États-Unis et Israël prévoient de lancer une campagne de bombardement contre des infrastructures énergétiques en Iran, avec de possibles frappes au cours du week-end. C'est ce que rapporte ce soir la chaîne américaine CBS News, qui cite des sources auprès du gouvernement. Le président américain Donald Trump n'aurait pas encore donné son accord final, selon ces mêmes sources. Cette campagne de bombardement serait l'une des plus importantes jamais menées par les États-Unis et Israël contre les infrastructures énergétiques iraniennes. La chaîne américaine fait état d'une discussion en cours pour que des frappes prennent fin avant l'ouverture des marchés lundi matin. Le Hamas confirme ce soir la conclusion d'un accord sur son désarmement à Gaza, un des points clés de la deuxième phase du plan initié par les États-Unis visant à mettre fin à la guerre entre le mouvement islamiste palestinien et Israël. Le président américain Donald Trump qualifie cet accord d'étape cruciale dans son plan de paix. Le premier ministre israélien Benjamin Netanyahu n'a pas réagi dans l'immédiat à l'annonce du Hamas, mais le ministre israélien de la Sécurité nationale, Itamar Ben-Gvir, a d'ores et déjà qualifié l'accord d'inacceptable. Il n'y aura aucun retrait sans véritable désarmement du Hamas, souligne une source politique israélienne, Israël qui exige la démilitarisation de la bande de Gaza. La contestation est de plus en plus vive au sein de la FIFA face au projet de Gianni Infantino qui souhaite en partie privatiser la Coupe du Monde. Les confédérations américaines et asiatiques se rangent du côté des Européens et s'opposent au projet. Ce vendredi, le bras droit du président de la FIFA, Carlos Cordera, a annoncé sa démission. Il qualifie ce plan de mauvaise affaire pour le football. Malgré les critiques, la FIFA dit vouloir poursuivre le processus de consultation. En cyclisme, le Tour de France Femmes s'élance ce samedi depuis Lausanne. Dimanche, il partira d'Aigle et lundi de Genève. Un tiers des étapes part depuis la Suisse romande. Le Tour de France Femmes, c'est du 1er au 9 août. Il est à suivre sur les antennes de la RTS. Le ciel sera changeant cette nuit avec un risque d'averse d'orage par intermittence à partir du sud-ouest. Météo Suisse lance un avertissement de possibles orages forts avec fortes rafales. La journée du 1er août s'annonce ensoleillée et très chaude. Quelques orages isolés l'après-midi, surtout dans les Alpes, mais la soirée devrait généralement être sèche. 18 à 21 degrés en pleine cette nuit, 31 à 34 cet après-midi samedi. Dimanche ressemblera à samedi, tout comme le début de la semaine, bien ensoleillé et chaud avec un risque d'orage.
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0: 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Il est 1h.
1: Hélène Créanbulle.
2: Revirement à la FIFA, le projet d'ouvrir la Coupe du Monde à des investisseurs privés serait abandonné. Selon le New York Post, l'idée a été écartée après une vague d'opposition dans le monde du football, y compris au sein de l'instance internationale. Le projet prévoyait la création d'une filiale valorisée à 20 milliards de dollars, dont 20% aurait été ouvert à des investisseurs privés. La FIFA n'a pour l'heure pas confirmé l'information. Nous allons connaître des années plus compliquées que les précédentes. Les mots de Guy Parmelin à l'occasion de la fête nationale du 1er août. Dans un entretien accordé hier à la RTS, le président de la Confédération se dit préoccupé par la succession des crises internationales qui pèsent sur l'économie suisse. Il cite notamment les conséquences de la pandémie, de la guerre en Ukraine, mais aussi les tensions commerciales avec les États-Unis et le réchauffement climatique. La situation s'améliore en Gironde où le mégafeu est désormais contenu après 9 jours de lutte. Près de 200 000 personnes évacuées ont pu regagner leur domicile. En revanche, la situation reste préoccupante dans le Var où l'incendie a repris de l'ampleur. Quelques 2 500 personnes ont dû être évacuées et 1 000 000 d'hectares ont déjà été brûlés. L'Italie a annoncé hier suspendre temporairement l'espace Schengen avec l'Espagne après l'afflux massif de migrants à Ceuta. Le ministre italien des Affaires étrangères juge cette décision nécessaire pour protéger les frontières européennes. La mesure qui entre en vigueur aujourd'hui prévoit des contrôles ciblés aux frontières aériennes et maritimes avec l'Espagne. Prévue pour une durée d'un mois, elle ne concerne pas les citoyens européens voyageant vers l'Italie. En cyclisme, le Tour de France Femmes va débuter ce samedi depuis Lausanne. La course prendra ensuite le départ d'Aigle dimanche, puis de Genève lundi. Un tiers des étapes partiront de Suisse romande. Le Tour de France Femmes se déroule jusqu'au 9 août et sera à suivre sur les antennes de la RTS. Le soleil dominera largement ce samedi avec une chaleur toujours très marquée. En fin de journée, quelques averses ou orages isolés pourront éclater, surtout dans les Alpes, avant un retour au calme dans la soirée. Les températures oscilleront entre 18 et 21 degrés le matin et jusqu'à 34 l'après-midi. Demain dimanche, le temps restera bien ensoleillé. Là aussi, un risque d'averses ou d'orages isolés est attendu en fin de journée sur les Alpes. Les maximales atteindront à nouveau 34 degrés en pleine.
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0: 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Il est 2h.
1: Hélène Créanbul.
2: Les célébrations de la fête nationale ont débuté hier dans de nombreuses communes de Suisse, notamment avec des discours de Guy Parmelin et d'Albert Rushdie. Durant 2 jours, discours, brunch à la ferme et spectacles de drones vont se succéder aux 4 coins du pays. En raison de la chaleur et de la sécheresse persistante, la plupart des cantons ont instauré des interdictions de faire du feu et de tirer des feux d'artifice, allant de restrictions partielles à des interdictions totales. Des frappes contre des infrastructures énergétiques iraniennes pourraient avoir lieu ce week-end. C'est ce qu'affirme la chaîne américaine CBS News, qui évoque une campagne préparée par les États-Unis et Israël. Le président américain Donald Trump n'aurait toutefois pas encore donné son accord final. Selon la chaîne américaine, ces bombardements pourraient constituer l'une des plus importantes opérations de ce type menées par Washington et Tel Aviv. Des milliers d'Ukrainiens sont descendus dans les rues de Kiev hier pour réclamer le retour de l'ancien ministre de la Défense, Mikhaïlo Fedorov. Il a été limogé il y a 2 semaines par Volodymyr Zelensky, nommé en janvier.